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3: Salut nos pitchounes, bienvenue dans l'actu de ce mardi. Aujourd'hui, nous partons dans le petit village de Saint-Quentin, dans le département de l'Aisne, où des habitants viennent de se faire cambrioler.
4: Ouh, ils ont tout pris. Quel malheur, méchants voleurs.
3: Ah là là, mince, les voleurs ont pris beaucoup de choses de valeur. Des bijoux, de l'argent, une voiture.
4: Non, pire que ça, bien pire.
3: Pire? Un coffre-fort? Des lingots d'or?
4: Ils ont pris Bubule.
3: Bubule? C'est qui ça? Votre chien?
4: Mon poisson rouge.
3: Les cambrioleurs ont volé votre poisson rouge?
4: Il était là, tranquillement, dans le bassin du jardin. Il n'y est plus. Les voleurs sont aussi rentrés par notre abri de jardin. Ils ont volé un râteau, une bêche et surtout, ils ont pris Bubule.
3: Des voleurs de poisson rouge, ça alors, c'est une drôle d'enquête pour les policiers. Une actu bizarre et insolite et pourtant...
4: 100% vrai. Rendez-moi Bubule, je suis prête à payer la rançon.
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5: Vous écoutez Radio Pitchoun, c'est le club des Pitchoun, nous sommes ensemble jusqu'à 9h. Nous allons rejoindre dans un tout petit instant les copains Francis et Valentin. En ce qui concerne Ambre et Tristan, on aura le plaisir de les retrouver pour un nouveau journal des Pitchoun à 8h et à 9h.
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5: Bonjour.
6: Salut.
5: Comment vous savez bien?
6: Comment
5: vous
6: ça va bien? Si bien et toi?
5: Bon, ça va plutôt pas mal. On va passer donc au sommaire de votre émission. Le qui dit quoi arrive à 7h15. On fera un point également sur la tomate. Si, je vous assure.
7: La tomate.
5: Alors, moi, c'est une question que je me pose. Est-ce que c'est un légume? Puisqu'on parle de tomate cuite. Ou est-ce que c'est un fruit? Alors que ça n'a rien à voir avec une fraise quand même. Pourquoi la tomate? La réponse, je l'ai, c'est un fruit. Mais pourquoi la tomate est-elle un fruit? Eh bien, vous aurez la réponse tout à l'heure à 7h45 avec El Professor Valentino. On jouera au jeu à l'envers, à l'endroit. Le principe de ce jeu est très très simple. Je vous ferai écouter des titres extraits de la playlist de Pitchoun. On a déjà joué avec deux de ces titres. Il y en aura un inédit. Donc si vous êtes attentif à cette émission, si vous êtes fidèle à cette émission, vous pourrez peut-être être plus rapide que Valentin et que Francis. Ce sera à 8h15. Et puis on terminera cette émission à 8h45 avec l'actu ludique pour tout savoir sur ce que vous devez absolument avoir chez vous en matière de jeu, en matière de jouets ou encore en matière de livres. Voilà. Mais vous le savez, le club des Pitchouns, c'est d'abord et avant tout de la musique. Et la musique, ça commence là tout de suite. Tout de suite, on envoie le jingle et c'est la musique sur
7: Dans la peau.

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2: 7h15, Radio Pitchoun, merci d'être avec nous, merci de vous réveiller en notre compagnie. Bonnes vacances, bel été, nous sommes ensemble jusqu'à 9h. Et histoire de se réveiller en toute tranquillité, tout en s'amusant et en s'annonçant une très très belle journée, eh bien nous allons jouer avec Valentin, avec Francis et moi-même au jeu qui s'appelle le Qui dit quoi, Val.
3: Le Qui dit quoi, des personnages de dessins animés vont vous parler, à vous de deviner qui dit quoi.
2: Et donc évidemment ce jeu rentre en compétition pour la coupe de la fin
3: d'été. La grande compétition du mois d'août.
2: Oui, et donc la grande, grande compétition
3: de l'été. Vous êtes prêts?
2: Bien sûr, évidemment.
3: C'est parti.
2: C'est le 15 août.

0: Nanana. Ah non, j'allais dire c'est les visiteurs, mais non, pas du tout.
1: Pourriez-vous nous laisser passer, s'il vous plaît? Merci. Oh, elle est là.
0: C'est la même chose?
1: Elsa, je veux dire...
2: Quoi, tendance?
0: Non, ça marche pas non plus, ça.
2: Bon, franchement,
0: parce que
1: le prince Hans des îles du Sud.
3: Votre Majesté.
0: Elle est mal culottée.
1: Nous aimerions avoir
3: votre bénédiction.
2: Pourquoi?
0: Parce que votre Majesté est mal culottée, c'est le bon roi d'Agobert.
1: Votre
0: T'as vu un peu de culture.
2: En tout cas, c'est un point pour Francis.
0: D'où?
2: Parce qu'il n'y a pas le.
0: Non,
2: le nom du dessin animé n'a pas été prononcé.
0: Ça va vous plaisanter ou quoi?
2: Bah, il faudra être.
0: Attends, il n'y a pas tellement longtemps, j'ai fait ça, on m'a dit ah non, on annule parce que j'avais donné la réponse. Deux réponses.
2: Non.
0: D'ailleurs, si.
2: Je n'ai aucun souvenir de cela.
0: Oh, mais alors, toi aussi, t'es de mauvaise foi.
2: Mais arrête.
0: Oh là là là là, moi je joue plus, tiens.
2: Ils jettent ces mouchoirs sales partout.
0: On passe des mouchoirs
2: sales. Deuxième dessin animé. Ça va être facile, tu l'auras, c'est sûr.
0: Bah, évidemment.
2: Et je lui ai pas donné de points pour la personne qui parlait, hein.
0: Ah bah.
2: Il a pas dit, et toi non plus, tu l'as pas dit. Je passais à l'autre. Fallait dire Anna, et tu l'as pas dit.
0: Alors j'ai bien une idée, mais je suis pas sûr.
4: Je peux dire que je suis fier de vous, tas de crétins.
0: Peter Pan.
4: Je vous amène.
2: Oui, bonne réponse. Des
0: histoires. Et ce sont les,
4: les
0: gamins,
4: dessus.
0: Là, les petits gamins.
5: Les clochettes. Elle a dit que c'était une oignée à plumes.
0: Les gamins perdus.
4: Clochette a dit quoi?
0: Alors maintenant le prénom des gamins perdus, je sais pas.
2: C'était les enfants perdus.
0: Bah, j'ai dit.
4: Clochette.
2: T'as dit les gamins.
0: Oh, pareil.
2: Gamins.
0: Les gamins perdus, les enfants
2: un
0: perdus.
2: Un point pour Guy.
0: Oh non, c'est pas beau.
2: Si.
0: Mais c'est pas beau, c'est incroyable.
2: Mais c'est la vérité.
0: Mais c'est incroyable ce jeu. Mais quel. Oh.
2: Mais t'as leur prénom? T'as leur prénom ou
0: mais
2: pas?
0: Personne ne les a, les prénoms.
2: Bah,
0: tu parles
2: vas-y.
0: Des sept nains peut-être, mais tu me parles des enfants perdus. Ils n'ont pas de prénom, ce sont les enfants perdus.
2: Vas-y, alors
0: dis-moi sur internet, là, trouve-moi sur internet quel est le prénom des enfants perdus.
2: Benoît, John, Eric, Ramsey. C'est pas vrai.
0: Non,
2: ils n'ont
0: pas
2: de prénom.
0: Pas de
2: mais
0: prénom.
2: Ils s'appellent les enfants perdus ou les garçons perdus, t'as dit gaming.
0: Eh bah oui, bah c'est un
2: mélange.
0: Bah
2: ça marche pas.
0: Oh, mais c'est pas vrai.
2: Ça marche pas.
0: Ah là là là là. Et qu'est-ce que vous en pensez, vous, les copains qui m'écoutez?
2: Mais ils peuvent penser ce qu'ils veulent, c'est moi l'arbitre.
0: Non mais envoyez. Mais révoltez-vous. Mettez sur les réseaux sociaux ce que vous pensez de Valentin. Il est pas beau sur ce coup-là. Il est de mauvaise foi.
2: Tout ça parce que je t'ai pas donné de point.
0: Ça aurait été Francis, ça, il y aurait eu le point.
2: Non,
0: allez,
2: jamais.
0: Je passe.
2: Non, jamais. Déjà, il a un, pas
0: copain.
2: Parlé. Deux, et vous êtes à égalité.
0: Allez.
2: Donc, un point partout.
0: On enchaîne.
2: Troisième dessin animé.
0: C'est moi qui
2: mauvaise,
0: mauvaise
2: foi, man.
0: Voilà, tu vois. Voilà.
6: Comment se fait-il que tu sois dehors? Il se passe vraiment quelque chose de bizarre. Quoi? C'est bien une statue magique. Ah, je le savais. Vous m'avez vendu une statue magique. Revenez ici tout de suite. Où êtes-vous passé, petite canaille? Oh, on sonne à la porte. Bonjour.
0: Il est perspicace.
6: Oh, quoi? C'est étrange. Je croyais qu'on avait sonné à la porte. Bon, eh bien, je vais retourner à l'intérieur et reprendre mes activités habituelles.
7: Tenez, je vous apporte la radio.
8: Oh, merci beaucoup. Je vais déjà retirer ce pansement.
6: Oui.
2: C'est un petit chien bleu.
8: Oh, eh bien, ce n'est pas bon du tout.
0: C'est bleu.
8: Vous voyez
0: qui?
8: Ici.
6: Oh, alors, c'est un opossum.
2: Et c'est la bonne réponse. Tu connais pas Bluey?
0: Non, je suis désolé. Alors là,
2: regarde, c'est lui.
0: Ah non, je ne sais pas du tout qui est.
2: Oh là là, faut se mettre à la page des dessins animés les plus populaires du moment, mon cher.
0: J'en doute pas un seul instant, mais je ne le connais pas.
2: T'es un petit chien bleu.
0: Ok, bah maintenant je saurai.
2: Voilà. 2-1.
0: Maintenant, je suis pas comme Francis, hein, je passe pas ma journée devant la télévision. Donc,
2: nouveau dessin animé.
0: Les gens qui bossent.
9: Cap ou pas cap, c'est beaucoup plus amusant quand on joue tous ensemble et qu'on n'embête personne.
10: Bon travail, mon garçon. Comment as-tu résolu cette affaire?
11: Madame Tic-Tac a dit quelque chose qui m'a fait penser aux licornes.
0: C'est pas, j'ai vu c'est pas un long métrage.
11: De sabots sur la pâte à
0: côte. Non, c'est un dessin animé qu'on peut regarder à la télé.
11: Se met la zizanie. L'affaire des bêtises du pays des jouets est résolue.
0: Les Sisters?
2: Alors, non.
11: Nous avons trouvé tous les indices. Il n'y a plus de mystère.
0: Oui, oui. L'affaire... Bonne réponse. Ah, oui, oui.
2: Et oui.
0: Ah, bah oui, tiens. En plus, on l'avait l'année dernière dans le méga mix des dessins animés. On l'a eu à
2: donc c'est les aventures de Oui Oui. Donc là c'est la dernière version tout en 3D, etc.
0: Oui, oui.
2: Non, c'est pas ce générique là. Tu veux écouter le générique?
0: Ah bah oui.

0: Je le connais moins celui-là.
1: Parce que c'est le tout nouveau, regarde, tout en 3D, tout. Et voilà.
0: Oui,
1: moi,
0: oui,
1: enquête
0: l'ancien...
1: au pays des jouets.
0: J'aimais bien l'ancien générique.
1: Oui, c'est vrai.
0: Nanana, nanana.
1: Oui, nanana, oui. Avec son beau taxi.
0: C'était
1: en tout cas, c'est une égalité, pas de victoire aujourd'hui.
0: Ah bah si, mais faut départager, mon
1: bah
0: vieux.
1: Bah non.
0: Ah bah si.
1: Bah non.
0: Bah si.
1: Bah non. Vous alors... départagerez sur les prochains jeux.
0: Donc, comme
1: cher...
0: Francis Magruche.
1: Non, non, il n'y a pas de
0: donc,
1: ça.
0: C'est moi qui ai remporté.
1: Non.
0: Ouais.
1: Non, pas de points, c'est tout.
0: Bon, le qui dit quoi reviendra évidemment la semaine prochaine pour d'autres aventures. L'agenda de vos vacances arrive dans quelques minutes, mais pour l'heure, retour de la musique sur Radio Pitchoun.
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2: 7h30, soyez les bienvenus les copains sur Radio Pitchoun. Radio Pitchoun que vous pouvez écouter évidemment sur vos enceintes connectées. Que se passe-t-il à 7h30 Francis?
3: À 7h30, c'est le moment de retrouver tous les bons plans dans toute la France avec l'agenda. 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
4: Salut les Pitchouns et bienvenue dans ce nouvel agenda des sorties. À l'atelier des Lumières à Paris, les Pitchouns plongent dans un univers gigantesque avec planètes préhistoriques, dinosaures, l'expérience immersive. Les enfants découvrent des dinosaures, grandeur nature grâce à des projections 360 degrés, des sons impressionnants et des décors immersifs qui donnent l'impression de voyager 66 millions d'années dans le passé. Entre volcans, jungles et océans préhistoriques, toute la famille en prend plein les yeux dans une ambiance spectaculaire. Une sortie parfaite pour les enfants passionnés de dinosaures et d'aventures. Ensuite, direction le parc Spirou à Monteux. Les Pitchouns retrouvent leur héros préféré dans des attractions remplies d'humour, de sensations et de couleurs. Entre montagnes russes, attractions interactives et rencontres avec des mascottes, les enfants passent une journée pleine d'énergie et de fou rire. Et enfin, rendez-vous à Nigloland dans l'aube. Les familles découvrent un immense parc d'attractions avec manège aquatique, grand 8, petit train et univers féerique. Les Pitchouns adorent alterner entre sensations fortes et attractions familiales dans un parc où l'ambiance est vraiment pensé pour les enfants. Et voilà les Pitchouns, vous savez tout de cet agenda des sorties. Quant à moi, je vous dis à la semaine prochaine.
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2: Merci de nous avoir choisi. Vous écoutez Radio Pitchoun. Il est déjà 7h passé de 45 minutes. Si vous venez de nous rejoindre, restez avec nous. Nous sommes ensemble jusqu'à 9h. Et ça continue votre émission. Il y aura tout à l'heure à l'envers, à l'endroit, il y aura l'actu ludique. Mais pour l'heure, on va faire un point sur la tomate. Si, je vous assure. On va pas cueillir une tomate. Non, on va essayer de se renseigner sur ses nutriments. Et surtout sur cette question. Pourquoi la tomate est-elle considérée comme un fruit et non comme un légume, alors qu'on le cuisine parfois comme un légume? On le met dans une salade composée, on le met au four avec de la chair à saucisse pour en faire une tomate farcie. Non, c'est un fruit. Oui, mais pourquoi? Eh bien, on a posé la question au professeur Valentino, qui s'est bien creusé la tête pour vous apporter sur un plateau la réponse du jour.
3: Mais pourquoi si?
4: Mais pourquoi ça?
5: Le mais pourquoi?
6: Bonjour, aujourd'hui, intéressons-nous à la tomate, qui est un fruit. La tomate est un légume que l'on consomme très souvent. Mais en réalité, on se trompe sur son compte. En effet, il ne s'agit pas d'un légume, mais bel et bien d'un fruit. Bien entendu, il y a peu de rapport entre cet aliment rouge qui accompagne la salade, la pizza ou encore le fromage, et les pommes, les pêches et les framboises qui composent nos desserts. Pour comprendre pourquoi la tomate est un fruit, il faut s'intéresser à la définition même du fruit. Un fruit est un produit végétal qui succède à la fleur après fécondation et qui renferme les graines de la plante. La tomate est donc bien un fruit, car on voit les graines à l'intérieur, au même titre que la pomme, la framboise, la fraise, la banane, la courge, l'avocat et même la courgette ou encore l'aubergine. La tomate est le fruit d'une plante, originaire du Pérou. Cependant, elle est utilisée en cuisine comme un légume. D'ailleurs, le terme légume n'est utilisé qu'en cuisine pour distinguer les végétaux que l'on mange salés des végétaux que l'on mange sucrés. D'autres plantes, appelées légumes en cuisine, sont en réalité des produits végétaux très variés. La pomme de terre, les champignons, les brocolis sont tous des légumes. Mais le premier, donc la pomme de terre, est un tubercule. Le champignon est une forme de vie végétale complètement différente. Ce n'est ni un animal, ni un végétal. Et le brocoli est une fleur. Ainsi, lorsqu'on mange des légumes, quand même très bons pour la santé, on mange donc en réalité des fruits, des fleurs, des racines et des feuilles. La tomate est donc biologiquement parlant un fruit, mais un légume lorsqu'on parle de cuisine. Et voilà, tu sais désormais pourquoi la tomate est un fruit. À bientôt pour une prochaine question.
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10: Oh, Berlioz, s'il vous plaît, chérie, installez-vous. 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
2: À vous écoutez Radio Pitchoun, il est effectivement comme vient de vous le chanter l'ami Francis. Il est 8h, nous allons retrouver dans un instant Ambre et Tristan pour le journal des Pitchouns. N'oubliez pas, durant cette seconde heure ensemble à 8h15 à l'envers, à l'endroit, et l'actu ludique à 8h45. Merci de nous avoir choisis.
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4: Salut nos Pitchouns, bienvenue dans l'actu de ce mardi. Aujourd'hui, nous partons dans le petit village de Saint-Quentin, dans le département de l'Aisne, où des habitants viennent de se faire cambrioler.
5: Ouh, ils ont tout pris. Quel malheur, méchants voleurs.
4: Ah là là, mince, les voleurs ont pris beaucoup de choses de valeur. Des bijoux, de l'argent, une voiture.
5: Non, non, non, pire que ça, bien pire.
4: Pire? Un coffre-fort? Des lingots d'or?
5: Ils ont pris Bubule.
4: Bubule? C'est qui ça? Votre chien?
5: Mon poisson rouge.
4: Les cambrioleurs ont volé votre poisson rouge?
5: Il était là, tranquillement, dans le bassin du jardin. Il n'y est plus. Les voleurs sont aussi rentrés par notre abri de jardin. Ils ont volé un râteau, une bêche et surtout, ils ont pris Bubule.
4: Des voleurs de poisson rouge, ça alors, c'est une drôle d'enquête pour les policiers. Une actu bizarre et insolite et pourtant...
5: 100% vrai. Rendez-moi Bubule, je suis prête à payer la rançon.
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2: Bel été à l'écoute de Radio Pitchoun. Bonnes vacances à toutes et à tous. Nous sommes ensemble jusqu'à 9h et je vous l'ai promis, le voici.
3: Voilà.
2: Le jeu qui s'appelle À l'envers, à l'endroit, et c'est chaud, chaud, cacao. Effectivement, trois titres extraits de la playlist de Pitchoun que j'ai mis à l'envers, comme son nom l'indique, à vous d'être plus rapide pour me trouver les originaux et remettre ces titres à l'endroit. Ces titres à l'endroit. À vous d'être plus rapide, évidemment, que Valentin et que Francis. Est-ce que derrière votre poste de radio, vous êtes prêts? N'hésitez pas à inviter la famille. Et est-ce que ici dans les studios, vous êtes prêts également?
4: I'm ready!
2: Alors attention, comme je vous l'ai dit.
3: Je suis prêt dans 3000.
2: Alors attends, 2000, deux extraits que nous avons déjà entendus et avec lesquels nous avons déjà joué. Et un inédit qui sera donc à la fin, le troisième extrait. D'accord?
3: Ouais.
2: Bon, ça c'est plutôt cool, non?
3: Ouais.
2: Donc il suffit que vous vous en souveniez. C'est parti!
3: C'est Bim Bam Toi de Carla. Allez, on va prendre ce rire-là.
5: Je vais dire des Kids Bob Kids, parce que j'ai l'impression qu'il y a plusieurs voix.
2: Des Kids Bob Kids quoi?
5: Bim Bam, bah Francis a dit Bim Bam Toi.
2: Oui, enfin les Kids Bob Kids, c'est pas forcément Bim Bam Toi.
5: Oui, mais lui, moi je tente Bim Bam Toi, des Kids Bob Kids, parce qu'ils sont... C'est, j'ai l'impression que c'est Bim Bam Toi, mais d'accord, qu'il y a plusieurs personnes qui chantent.
2: Eh bien, on écoute la réponse tout de suite.
3: Quoi, ils ont repris ça?
2: Eh oui, Francis, et tu le sais en plus.
3: Non, je ne sais pas.
2: Eh bien, tu le sais maintenant. Tu le sauras parce que c'est déjà la deuxième fois qu'on l'écoute.
3: Bon, j'entends pas là.
2: Mais non, tu veux qu'on écoute l'extrait de la
3: base?
2: Il n'y a pas de problème. Je peux te le dire.
3: Pas de problème.
2: C'est la numéro 11, l'émission numéro 11 de la saison. À Kids Bob Kids, Bim Bam Toi, un point chacun, c'est déjà pas mal. Personne n'a gagné, personne n'a perdu.
3: C'est déjà 20 balles?
2: Non, c'est déjà pas mal.
3: Oh, dommage.
2: C'est déjà pas mal. Attention, deuxième extrait.
6: Vous trouverez, vous trouverez mon frère, ça c'est.
3: On dirait qu'il a dit « J'ai perdu ma sacoche ».
2: Ah oui,
3: bon, c'est perdu ma sacoche.
2: Ma sacoche, ouais. Alors, est-ce qu'il a perdu sa sacoche? Est-ce que c'est il? Est-ce que c'est elle? Est-ce que c'est un enfant? Est-ce
5: et
2: que
5: je c'est un adulte? Je ne sais pas. Et je pense que je ne savais pas non plus à l'époque.
2: Quelle est la proposition donc de Francis?
3: Ça dépend. Moi, je veux dire « ma sacoche ».
2: Sacoche, oui. Personne n'a de
5: non,
2: proposition réelle?
5: Non, j'ai pas.
2: Eh ben, on écoute la réponse tout de suite.
5: C'est pas ma sacoche, comme Francis.
2: Non, c'est pas ma sacoche.

0: à l'époque. Et on avait joué avec.
1: Vous retrouvez
0: Sohan. Pas de points sur cette chanson-là. Pour l'instant, un point pour Valentin, un point pour Francis. Tout se joue donc maintenant sur cette dernière chanson. Et elle, en revanche, c'est une inédite.
2: Jennifer. Pas contre notre sein. On a eu dans le plat de poste la semaine dernière. Ce serait pas un coquin par hasard.
0: Ce serait pas un coquin, mais. Il s'est passé plus d'une semaine entre temps.
2: C'est un copain.
0: Et c'est peut-être pas ça d'ailleurs. Là, vous êtes bien sûr de vous, les gars.
2: C'est horrible à l'envers, je vous le dis.
0: C'est. Vous êtes quand même très très sûr de vous. Vous m'avez dit Jennifer. Est-ce que c'est une bonne réponse ?

0: victoire générale et collégiale puisque tout le monde a gagné cette semaine. Vous pouvez vous applaudir.
1: Tant que tu me tiens.
0: Et Tom, on aime énormément Jennifer. Et bien, on
1: Tom
0: va écouter. Non, j'ai dit comme on aime énormément Jennifer, c'est Camping Paradis. Et comme on aime énormément Jennifer, et bien, on va l'écouter dans sa version intégrale tout de suite sur Radio Pitchoun. Tant que tu me tiens.

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1: Que vous habitiez Paris, Lille, Lyon ou encore Marseille, tout savoir sur ce qui se passe près de chez vous, tendez bien l'oreille, ça tombe plutôt bien, car à 8h30, c'est l'heure de retrouver l'agenda.
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3: Salut les Pitchounes et bienvenue dans ce nouvel agenda des sorties. À l'atelier des Lumières à Paris, les Pitchounes plongent dans un univers gigantesque avec planètes préhistoriques, dinosaures, l'expérience immersive. Les enfants découvrent des dinosaures, grandeur nature grâce à des projections 360 degrés, des sons impressionnants et des décors immersifs qui donnent l'impression de voyager 66 millions d'années dans le passé. Entre volcans, jungles et océans préhistoriques, toute la famille en prend plein les yeux dans une ambiance spectaculaire. Une sortie parfaite pour les enfants passionnés de dinosaures et d'aventures. Ensuite, direction le parc Spirou à Monteux. Les Pitchounes retrouvent leur héros préféré dans des attractions remplies d'humour, de sensations et de couleurs. Entre montagnes russes, attractions interactives et rencontres avec des mascottes, les enfants passent une journée pleine d'énergie et de fou rire. Et enfin, rendez-vous à Nigloland dans l'Aube. Les familles découvrent un immense parc d'attractions avec manège aquatique, grand 8, petits trains et univers féerique. Les Pitchounes adorent alterner entre sensations fortes et attractions familiales dans un parc où l'ambiance est vraiment pensé pour les enfants. Et voilà les Pitchounes, vous savez tout de cet agenda des sorties. Quant à moi, je vous dis à la semaine prochaine.
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2: Merci les copains d'être avec nous. Dans quelques minutes, nous allons rendre l'antenne et nous laisserons d'ailleurs l'antenne à Ambre et Tristan pour le journal des Pitchouns. C'est l'heure de l'actu ludique.
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3: Salut les Pitchouns et bienvenue dans cette nouvelle Actu Ludique. Aujourd'hui, on part à l'aventure avec un jeu de plateau qui sent bon les vacances et la découverte. Lou fait le tour du monde. Dans ce jeu plein de surprises, les enfants vont accompagner Lou, le célèbre personnage des livres jeunesse, dans un grand tour du monde. Le but, être le premier à poster toutes ses cartes postales depuis différents pays. Le jeu est coloré, drôle et vraiment bien pensé. On y retrouve un plateau illustré avec deux versions pour s'adapter à l'âge et au niveau des joueurs. Des cartes action pour créer des rebondissements, un dé spécial et même une figurine Lou en pour avancer de pays en pays. Un vrai jeu de stratégie simple à comprendre, mais avec juste ce qu'il faut de réflexion pour apprendre à anticiper, prendre des décisions et faire un beau tour du monde sans perdre le nord. Un jeu parfait pour les 4 à 7 ans à jouer en famille ou entre amis. Et voilà les Pitchouns, vous savez tout de cette actu ludique. Quant à moi, je vous dis à la semaine prochaine.

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2: Oh Guillaume.
3: Oui.
2: Tu te souviens de quand dans le générique de l'année dernière on t'entendait pas?
3: Attends, tu vas pas me le sortir toutes les semaines parce que.
2: Bah bien sûr. Ça toutes les semaines.
3: Bah il y a 15 jours ou 3 semaines tu m'as sorti la même chose.
2: Oh un menteur.
3: Bah attends. Tu veux réécouter les enregistrements de l'émission?
2: Ouais.
3: Ouais, bah
2: non, c'est
3: pas. Quand tu sais, tu veux savoir quand est-ce que c'était? C'était le 17. Le 17 juillet. C'était aux alentours de entre 8h et 9h. Voilà.
2: C'est pas vrai.
3: Ah bon, mais tu écouteras.
2: D'accord,
3: tu écouteras, tu verras que j'ai raison. Voilà, voilà, voilà. Oui, je me souviens. Oui, je me souviens.
2: Ouais, ça sera.
3: Ouais, je me souviens très, très bien.
2: Ah, bon, bonne journée, Guillaume. On se retrouve demain pour chanter au Tonkara avec le poussin pillou.
3: Ah oui, ça, j'attends ça.
2: Ah
3: ouais,
2: c'est trop bien.
3: Alors,
2: tu verras, ouais, je vois. Je sais pas, j'ai une vision et tu verras que ça va bien se passer. Quoi.
3: Le Tonkara, vous connaissez le principe. Valentin et Francis, chacun de leur côté, vont écrire une chanson, réécrire la chanson du poussin pillou, de Pulcino Pio, et on vous invite à faire la même chose avec papa et avec maman. Surtout derrière, vous vous enregistrez en chantant votre propre chanson, vous nous l'envoyez, et si vous êtes sélectionné, vous serez non seulement diffusé sur l'antenne de Radio Pitchoun, mais en plus vous repartirez avec des cadeaux plein les bras. Il y aura également l'agenda de vos vacances à 7h30 à 8h30. Pourquoi l'eau de la mer est-elle salée? Alors ça, c'est une question. Val,
4: une très bonne question.
3: Est-ce que tu peux nous apporter un indice?
4: Les cailloux. Ouais, c'est l'indice que je vous donne.
3: Et si vous souhaitez en savoir un peu plus, eh bien, il faudra être demain matin sur l'antenne de Radio Pitchoun à 7h45. Nous jouerons Blind Test et nous ferons un point également sur les sorties ciné de la semaine. Voilà sur ce qui vous attend demain. Dans quelques instants, Ambre et Tristan viendront prendre place pour faire le journal des Pitchouns. Et puis, on retrouvera Valentin ce soir à 17h pour L'école est finie. Et Francis, lui, une fois de plus, il va s'amuser à aller partir.
2: Non, c'est après, il faut que tu apprennes à faire du skateboard.
3: Du skateboard, bah, très bien. Et tu es allé où alors?
2: À la maison.
3: Chez toi, quoi.
2: Ouais, à Londres.
3: D'accord. Donc, tu n'utilises pas le.
2: Non, mais c'est pour aller faire du skateboard aux États-Unis après.
3: D'accord, d'accord. N'oubliez pas de vous hydrater, les copains. N'oubliez pas de mettre de la crème solaire et une casquette lorsque vous sortez. Amusez-vous bien. Bonnes vacances.
4: Et salut, à demain.
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5: Salut nos pitchouns, bienvenue dans l'actu de ce mardi. Aujourd'hui, nous partons dans le petit village de Saint-Quentin, dans le département de l'Aisne, où des habitants viennent de se faire cambrioler.
6: Ouh, ils ont tout pris. Quel malheur, méchants voleurs.
5: Ah là là, mince, les voleurs ont pris beaucoup de choses de valeur. Des bijoux, de l'argent, une voiture.
6: Non, non, non, pire que ça, bien pire.
5: Pire? Un coffre-fort? Des lingots d'or?
6: Ils ont pris Bubule.
5: Bubule? C'est qui ça? Votre chien?
6: Mon poisson rouge.
5: Les cambrioleurs ont volé votre poisson rouge?
6: Il était là, tranquillement, dans le bassin du jardin. Il n'y est plus. Les voleurs sont aussi rentrés par notre abri de jardin. Ils ont volé un râteau, une bêche. Et surtout, ils ont pris Bubule.
5: Des voleurs de poisson rouge, ça alors, c'est une drôle d'enquête pour les policiers. Une actu bizarre et insolite, et pourtant...
6: 100% vrai. Rendez-moi Bubule. Je suis prête à payer la rançon.
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0: 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Salut les Pitchouns et bienvenue dans cette nouvelle Positive Attitude. Aujourd'hui, découvrons l'histoire d'Olivier Adam, un chercheur qui écoute l'océan pour protéger ses habitants. Olivier est bioacousticien. Il étudie les sons produits par les animaux marins comme les baleines et les dauphins. En enregistrant et analysant leurs chants, il comprend mieux leur mode de vie et les dangers qu'ils rencontrent. Grâce à ses recherches, Olivier a aidé à créer des zones protégées pour ces animaux comme le sanctuaire Agua en Guadeloupe. Son travail montre que la science peut aider à préserver notre planète bleue. Les Pitchouns, souvenez-vous que pour comprendre et aider la nature, il est essentiel de l'écouter et de l'analyser pour la protéger. Et voilà les Pitchouns, vous savez tout de cette positive attitude. Quant à moi, je vous dis à bientôt.
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0: Guillaume ? Guillaume ?
1: Oui ?
0: Est-ce que tu pourrais me raconter une histoire ?
1: D'accord, mais pas n'importe quelle histoire. Je vais te raconter les animaux. Écoute, ferme les yeux. Imagine-toi escalader une falaise en sécurité. Tu t'arrêtes sur une partie plate et observes ton ascension. À quelques mètres de toi, un rapace, un vautour. Découvrons ensemble le vautour fauve.
2: Pourquoi associe-t-on les vautours aux croque-morts ?
1: Parce que le vautour est un oiseau qui se nourrit de carcasses d'animaux morts. Et leur façon de faire est particulière. Ils planent haut dans le ciel, scrutant le sol afin de voir sa proie morte. On les associe essentiellement à la mort ou au croque-mort dans les dessins animés de cow-boys comme dans Lucky Luke, car quand il y a un vautour, il y a la mort. Mais ce n'est pas un animal négatif. Au contraire, ses habitudes alimentaires participent activement à l'élimination naturelle des cadavres d'animaux sauvages ou d'élevage.
2: Où peut-on l'observer ?
1: Le vautour fauve est observable en Afrique du Nord, en Europe et en Asie. Il fréquente généralement les falaises aux paysages ouverts. Ne pouvant battre des ailes trop longtemps dû à son envergure et son poids, il profite des courants d'air. Ainsi, habiter une falaise offre évidemment les meilleures routes.
2: Comment le reconnaître ?
1: Son plumage est brun foncé. Seule sa tête et son cou sont de couleur blanche sous forme de duvet. Le bec a la couleur des cornes et les yeux sont jaunes.
2: Vit-il seul ou en couple ?
1: Il va vivre en couple dans une colonie. Les couples se forment à vie. Dès l'aurore, les couples vont quitter la colonie pour partir chasser et rentreront le soir dans la colonie.
2: Comment se passe la reproduction et la ponte ?
1: Le nid est constitué de quelques branches, en général peu nombreuses à cette altitude, sur des falaises, des parois rocheuses, dans des cavités, à l'abri d'assaillants éventuels. L'accouplement s'effectue fin décembre et la femelle pond un œuf unique dans le courant du mois de janvier. L'incubation est d'autant plus difficile qu'elle se déroule en plein cœur de l'hiver et dure de 48 à 55 jours. L'éclosion a donc lieu entre fin mars et début avril. L'élevage du poussin dure entre 110 et 115 jours et ses chances de survie augmentent dans la proportion où la fonte des neiges fait apparaître plus ou moins de cadavres jusque-là dissimulés. Le jeune reste au nid pendant 4 mois. L'adulte lui apporte sa nourriture qu'il quémande avec une attitude de soumission.
2: Est-il protégé ?
1: Le vautour fauve bénéficie d'une protection totale sur le territoire français depuis 1972, renforcée par la protection de l'ensemble des rapaces en 1976 et enfin par l'arrêté ministériel du 17 avril 1981 relatif aux oiseaux protégés sur l'ensemble du territoire. Il est donc interdit de le détruire, de le mutiler, de le capturer ou de l'enlever, de le perturber intentionnellement ou encore de le naturaliser, ainsi que de détruire ou enlever les œufs et les nids, d'altérer ou dégrader son milieu naturel. Qu'il soit vivant ou qu'il soit mort, il est aussi interdit de le transporter, de le colporter, de l'utiliser, de le détenir, de le vendre et donc de l'acheter.
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5: Ah, l'espace, les étoiles, la galaxie, quel sujet passionnant. Mais il est tellement vaste que l'on pourrait se perdre facilement. Intéressons-nous donc à un sujet incroyable, le plus grand et le plus puissant télescope jamais lancé dans l'espace. Pourquoi construire donc un tel télescope? Le télescope spatial James Webb est un partenariat international entre la NASA, l'ESA, l'Agence spatiale européenne, et l'ASC, l'Agence spatiale canadienne. Ce télescope spatial a été conçu pour essayer de répondre aux plus grandes questions sur l'univers et de faire des découvertes révolutionnaires. En effet, Webb a la capacité de nous révéler l'univers caché. Mais pourquoi on ne connaît pas tout de l'univers, les pitchouns? Il faut tout d'abord savoir que l'univers est en constante évolution, on appelle ce phénomène l'expansion de l'univers. Cela signifie que tous les objets qui composent l'univers s'éloignent les uns des autres. C'est pourquoi on parle d'univers connu avec tout ce qu'on a déjà pu analyser et d'univers caché. Webb pourra donc nous permettre de découvrir les étoiles enveloppées dans les nuages de poussière, identifier les molécules dans l'atmosphère d'autres mondes et capter la lumière des premières étoiles et galaxies. Ainsi, grâce à son équipement de pointe, Webb pourra nous permettre d'accroître grandement nos connaissances sur le système solaire, la formation et l'évolution des étoiles et des planètes, mais également des galaxies. Comment ce télescope fonctionne? Webb, grâce à un immense miroir, pourra utiliser un outil du nom de spectroscopie pour mieux comprendre la physique des objets dans l'espace. Comme un prisme divise la lumière du soleil qui est blanche en différentes couleurs comme un arc-en-ciel, Webb pourra analyser la lumière qui pourra fournir des informations détaillées sur un objet, comme la façon dont une galaxie se déplace ou les molécules présentes dans l'atmosphère d'une exoplanète. Comment le télescope va donc être envoyé dans l'espace? Le télescope sera lancé à bord de la fusée Ariane 5 depuis le port spatial européen en Guyane française. De là, il entamera un voyage d'un mois vers sa destination à environ 1,5 million de kilomètres de la Terre. Lorsqu'il atteindra sa destination, Webb pourra déployer son immense pare-soleil de la taille d'un court de tennis, puis déploiera son miroir de 6,5 mètres. C'est cet équipement dont on a parlé il y a quelques instants qui pourra détecter la faible lumière des étoiles et des galaxies. Lointaine. Il faudra faire preuve un petit peu de patience avant son lancement puisqu'il est prévu pour cette fin d'année le 31 octobre et vous allez pouvoir suivre son lancement avec grande attention vers l'infini et au-delà.
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0: Salut les Pitchouns et bienvenue dans cette nouvelle Actu Ludique. Aujourd'hui, on part à l'aventure avec un jeu de plateau qui sent bon les vacances et la découverte. Lou fait le tour du monde. Dans ce jeu plein de surprises, les enfants vont accompagner Lou, le célèbre personnage des livres jeunesse, dans un grand tour du monde. Le but, être le premier à poster toutes ses cartes postales depuis différents pays. Le jeu est coloré, drôle et vraiment bien pensé. On y retrouve un plateau illustré avec deux versions pour s'adapter à l'âge et au niveau des joueurs. Des cartes action pour créer des rebondissements, un dé spécial et même une figurine Lou en métal pour avancer de pays en pays. Un vrai jeu de stratégie simple à comprendre, mais avec juste ce qu'il faut de réflexion pour apprendre à anticiper, prendre des décisions et faire un beau tour du monde sans perdre le nord. Un jeu parfait pour les 4 à 7 ans à jouer en famille ou entre amis. Et voilà les Pitchouns, vous savez tout de cette actu ludique. Quant à moi, je vous dis à la semaine prochaine.
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1: Salut les Pitchouns et bienvenue dans cette nouvelle Actu Ciné. Aujourd'hui, on redécouvre un film super attendu. Vaiana répond à l'appel de l'océan et quitte pour la première fois son île de Motunui. Accompagnée du demi-dieu Maui, elle embarque dans un voyage extraordinaire à travers les mers pour aider son peuple à retrouver prospérité et équilibre. Entre îles mystérieuses, créatures marines et épreuves mythiques, cette nouvelle aventure promet d'être aussi épique qu'émouvante. Et pour changer, ce film est fait avec de vrais acteurs, non pas un dessin animé, mais des effets spéciaux super réalistes pour une immersion totale dans l'univers de Vaiana. Et voilà les Pitchouns, vous savez tout de cette actu ciné. Quant à moi, je vous dis à la semaine prochaine et je vous laisse découvrir la bande-annonce.

0: sais-tu qui tu es, d'où tu viens?
1: Ces histoires sont vraies.
0: Et celle-ci ne fait que commencer. Au-delà du récif, le chaos et l'obscurité nous guettent. Vaiana, l'océan t'a choisi, mon enfant. Retrouve Maui. Il faut restaurer le cœur de Tefiti et sauver notre peuple.
1: Maui, demi-dieu du vent et de la mer.
2: Idole des hommes.
1: Hein?
2: Il faut dire Maui, métamorphe, demi-dieu du vent et de la mer. Idole des hommes. Ah, et des femmes. Des femmes aussi, idole des hommes et des femmes.
1: T'es incroyable.
2: Je te le fais pas dire.
3: Chief!
4: Elle me suit et m'éclaire dans la nuit. Elle m'appelle.
1: J'ai besoin de ton aide.
2: Je ne pars pas à l'aventure avec une mortelle.
1: Mon île, mon peuple. Personne ne survivra si on échoue. Si l'océan m'a choisi, c'est qu'il y a une raison. Et il t'a choisi, toi aussi.
2: Écoute, princesse, pour y arriver, on va devoir traverser un océan de malheur.
1: Je ne suis pas une princesse. Je suis la fille d'un chef. Je veille sur mon peuple.
4: Je suis Vaiana.
2: Prête pour une mission héroïque?
1: Prête à sauver le monde.
2: Compte sur moi. Un truc coiffé entre les dents.
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1: Salut les Pitchouns et bienvenue dans ce nouvel agenda des sorties. À l'atelier des Lumières à Paris, les Pitchouns plongent dans un univers gigantesque avec planètes préhistoriques, dinosaures, l'expérience immersive. Les enfants découvrent des dinosaures, grandeur nature grâce à des projections 360 degrés, des sons impressionnants et des décors immersifs qui donnent l'impression de voyager 66 millions d'années dans le passé. Entre volcans, jungles et océans préhistoriques, toute la famille en prend plein les yeux dans une ambiance spectaculaire. Une sortie parfaite pour les enfants passionnés de dinosaures et d'aventures. Ensuite, direction le parc Spirou à Monteux. Les Pitchouns retrouvent leur héros préféré dans des attractions remplies d'humour, de sensations et de couleurs. Entre montagnes russes, attractions interactives et rencontres avec des mascottes, les enfants passent une journée pleine d'énergie et de fou rire. Et enfin, rendez-vous à Nigloland dans l'Aube. Les familles découvrent un immense parc d'attractions avec manège aquatique, grand 8, petit train et univers féerique. Les Pitchouns adorent alterner entre sensations fortes et attractions familiales dans un parc où l'ambiance est vraiment pensé pour les enfants. Et voilà les Pitchouns, vous savez tout de cet agenda des sorties. Quant à moi, je vous dis à la semaine prochaine.
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0: 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Salut les Pitchouns et bienvenue dans cette nouvelle Positive Attitude. Aujourd'hui, découvrons l'histoire d'Olivier Adam, un chercheur qui écoute l'océan pour protéger ses habitants. Olivier est bioacousticien. Il étudie les sons produits par les animaux marins comme les baleines et les dauphins. En enregistrant et analysant leurs chants, il comprend mieux leur mode de vie et les dangers qu'ils rencontrent. Grâce à ses recherches, Olivier a aidé à créer des zones protégées pour ses animaux comme le sanctuaire Agoa en Guadeloupe. Son travail montre que la science peut aider à préserver notre planète bleue. Les Pitchouns, souvenez-vous que pour comprendre et aider la nature, il est essentiel de l'écouter et de l'analyser pour la protéger. Et voilà les Pitchouns, vous savez tout de cette positive attitude. Quant à moi, je vous dis à bientôt.
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3: Salut nos pitchounes, bienvenue dans l'actu de ce mardi. Aujourd'hui, nous partons dans le petit village de Saint-Quentin, dans le département de l'Aisne, où des habitants viennent de se faire cambrioler.
4: Ils ont tout pris. Quel malheur, méchants voleurs.
3: Ah là là, mince, les voleurs ont pris beaucoup de choses de valeur. Des bijoux, de l'argent, une voiture.
4: Non, pire que ça, bien pire.
3: Pire? Un coffre-fort? Des lingots d'or?
4: Ils ont pris Bubule.
3: Bubule? C'est qui ça? Votre chien?
4: Mon poisson rouge.
3: Les cambrioleurs ont volé votre poisson rouge?
4: Il était là, tranquillement, dans le bassin du jardin. Il n'y est plus. Les voleurs sont aussi rentrés par notre abri de jardin. Ils ont volé un râteau, une bêche et surtout, ils ont pris Bubule.
3: Des voleurs de poisson rouge, ça alors, c'est une drôle d'enquête pour les policiers. Une actu bizarre et insolite et pourtant...
4: 100% vrai. Rendez-moi Bubule, je suis prête à payer la rançon.
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1: Salut les Pitchouns et bienvenue dans cette nouvelle Actu Ciné. Aujourd'hui, on redécouvre un film super attendu. Vaiana répond à l'appel de l'océan et quitte pour la première fois son île de Motunui. Accompagnée du demi-dieu Maui, elle embarque dans un voyage extraordinaire à travers les mers pour aider son peuple à retrouver prospérité et équilibre. Entre îles mystérieuses, créatures marines et épreuves mythiques, cette nouvelle aventure promet d'être aussi épique et mouvante. Et pour changer, ce film est fait avec de vrais acteurs, non pas un dessin animé, mais des effets spéciaux super réalistes pour une immersion totale dans l'univers de Vaiana. Et voilà les Pitchouns, vous savez tout de cette actu ciné. Quant à moi, je vous dis à la semaine prochaine et je vous laisse découvrir la bande-annonce.

0: Sais-tu qui tu es, d'où tu viens?
1: Ces histoires sont vraies.
0: Et celle-ci ne fait que commencer. Au-delà du récif, le chaos et l'obscurité nous guettent. Vaiana, l'océan t'a choisi, mon enfant. Retrouve Maui. Il faut restaurer le cœur de Tefiti et sauver notre peuple.
1: Maui, demi-dieu du vent et de la mer.
2: Idole des hommes.
1: Hein?
2: Il faut dire Maui, métamorphe, demi-dieu du vent et de la mer, idole des hommes. Ah, et des femmes. Des femmes aussi, idole des hommes et des femmes. Brrr.
1: T'es incroyable.
2: Je te le fais pas dire.
3: Chief!
4: Elle me suit et m'éclaire dans la nuit. Elle m'appelle.
1: J'ai besoin de ton aide.
2: Je ne pars pas à l'aventure avec une mortelle.
1: Mon île, mon peuple. Personne ne survivra si on échoue. Si l'océan m'a choisi, c'est qu'il y a une raison. Et il t'a choisi, toi aussi.
2: Écoute, princesse, pour y arriver, on va devoir traverser un océan de malheur.
1: Je ne suis pas une princesse. Je suis la fille d'un chef. Je veille sur mon peuple.
4: Je suis Vaiana.
2: Prête pour une mission héroïque?
1: Prête à sauver le monde.
2: Compte sur moi. T'as un truc coiffé entre les dents?
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3: Avis à tous les terriens, le Corona Minus, un tout petit mais très dangereux virus extraterrestre, en provenance de Vénus, s'est posé sur la Terre. Et c'est à nous, petits et grands super-héros du quotidien, de nous défendre pour l'éliminer. Votre mission, si vous l'acceptez, est la suivante.

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5: Ah, l'espace, les étoiles, la galaxie, quel sujet passionnant. Mais il est tellement vaste que l'on pourrait se perdre facilement. Intéressons-nous donc à un sujet incroyable, le plus grand et le plus puissant télescope jamais lancé dans l'espace. Pourquoi construire donc un tel télescope? Le télescope spatial James Webb est un partenariat international entre la NASA, l'ESA, l'Agence spatiale européenne, et l'ASC, l'Agence spatiale canadienne. Ce télescope spatial a été conçu pour essayer de répondre aux plus grandes questions sur l'univers et de faire des découvertes révolutionnaires. En effet, Webb a la capacité de nous révéler l'univers caché. Mais pourquoi on ne connaît pas tout de l'univers, les pitchouns? Il faut tout d'abord savoir que l'univers est en constante évolution, on appelle ce phénomène l'expansion de l'univers. Cela signifie que tous les objets qui composent l'univers s'éloignent les uns des autres. C'est pourquoi on parle d'univers connu avec tout ce qu'on a déjà pu analyser et d'univers caché. Webb pourra donc nous permettre de découvrir les étoiles enveloppées dans les nuages de poussière, identifier les molécules dans l'atmosphère d'autres mondes et capter la lumière des premières étoiles et galaxies. Ainsi, grâce à son équipement de pointe, Webb pourra nous permettre d'accroître grandement nos connaissances sur le système solaire, la formation et l'évolution des étoiles et des planètes, mais également des galaxies. Comment ce télescope fonctionne? Webb, grâce à un immense miroir, pourra utiliser un outil du nom de spectroscopie pour mieux comprendre la physique des objets dans l'espace. Comme un prisme divise la lumière du soleil qui est blanche en différentes couleurs comme un arc-en-ciel, Webb pourra analyser la lumière qui pourra fournir des informations détaillées sur un objet, comme la façon dont une galaxie se déplace ou les molécules présentes dans l'atmosphère d'une exoplanète. Comment le télescope va donc être envoyé dans l'espace? Le télescope sera lancé à bord de la fusée Ariane 5 depuis le port spatial européen en Guyane française. De là, il entamera un voyage d'un mois vers sa destination à environ 1,5 million de kilomètres de la Terre. Lorsqu'il atteindra sa destination, Webb pourra déployer son immense pare-soleil de la taille d'un court de tennis, puis déploiera son miroir de 6,5 mètres. C'est cet équipement dont on a parlé il y a quelques instants qui pourra détecter la faible lumière des étoiles et des galaxies. Lointaine. Il faudra faire preuve un petit peu de patience avant son lancement puisqu'il est prévu pour cette fin d'année le 31 octobre et vous allez pouvoir suivre son lancement avec grande attention vers l'infini et au-delà.
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0: 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Salut les Pitchouns et bienvenue dans cette nouvelle Positive Attitude. Aujourd'hui, découvrons l'histoire d'Olivier Adam, un chercheur qui écoute l'océan pour protéger ses habitants. Olivier est bioacousticien. Il étudie les sons produits par les animaux marins comme les baleines et les dauphins. En enregistrant et analysant leurs chants, il comprend mieux leur mode de vie et les dangers qu'ils rencontrent. Grâce à ses recherches, Olivier a aidé à créer des zones protégées pour ces animaux comme le sanctuaire Agoa en Guadeloupe. Son travail montre que la science peut aider à préserver notre planète bleue. Les Pitchouns, souvenez-vous que pour comprendre et aider la nature, il est essentiel de l'écouter et de l'analyser pour la protéger. Et voilà les Pitchouns, vous savez tout de cette positive attitude. Quant à moi, je vous dis à bientôt.
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3: Salut nos pitchounes, bienvenue dans l'actu de ce mardi. Aujourd'hui, nous partons dans le petit village de Saint-Quentin, dans le département de l'Aisne, où des habitants viennent de se faire cambrioler.
4: Ouh, ils ont tout pris. Quel malheur, méchants voleurs.
3: Ah là là, mince, les voleurs ont pris beaucoup de choses de valeur. Des bijoux, de l'argent, une voiture.
4: Non, pire que ça, bien pire.
3: Pire? Un coffre-fort? Des lingots d'or?
4: Ils ont pris Bubule.
3: Bubule? C'est qui ça? Votre chien?
4: Mon poisson rouge.
3: Les cambrioleurs ont volé votre poisson rouge?
4: Il était là, tranquillement, dans le bassin du jardin. Il n'y est plus. Les voleurs sont aussi rentrés par notre abri de jardin. Ils ont volé un râteau, une bêche et surtout, ils ont pris Bubule.
3: Des voleurs de poisson rouge, ça alors, c'est une drôle d'enquête pour les policiers. Une actu bizarre et insolite et pourtant...
4: 100% vrai. Rendez-moi Bubule, je suis prête à payer la rançon.
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3: Salut nos pitchounes, bienvenue dans l'actu de ce mardi. Aujourd'hui, nous partons dans le petit village de Saint-Quentin, dans le département de l'Aisne, où des habitants viennent de se faire cambrioler.
4: Ouh, ils ont tout pris. Quel malheur, méchants voleurs.
3: Ah là là, mince, les voleurs ont pris beaucoup de choses de valeur. Des bijoux, de l'argent, une voiture.
4: Non, pire que ça, bien pire.
3: Pire? Un coffre-fort? Des lingots d'or?
4: Ils ont pris Bubule.
3: Bubule? C'est qui ça? Votre chien?
4: Mon poisson rouge.
3: Les cambrioleurs ont volé votre poisson rouge?
4: Il était là, tranquillement, dans le bassin du jardin. Il n'y est plus. Les voleurs sont aussi rentrés par notre abri de jardin. Ils ont volé un râteau, une bêche et surtout, ils ont pris Bubule.
3: Des voleurs de poisson rouge, ça alors, c'est une drôle d'enquête pour les policiers. Une actu bizarre et insolite et pourtant...
4: 100% vrai. Rendez-moi Bubule, je suis prête à payer la rançon.
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0: Près de la forêt, habitait une petite fille qui avait les cheveux si blonds et si bouclés qu'on l'appelait Boucle d'Or. Près de la maison de Boucle d'Or vivait une famille ours. Il y avait le papa ours, la maman ours et le petit ours. Un jour, comme il faisait très beau, toute la famille ours décida d'aller se promener. Comme d'habitude, ils ne fermèrent pas la porte à clé. Jamais ils n'avaient rencontré de voleur. Boucle d'Or aussi, en voyant le beau temps, avait eu envie de se promener. Bientôt, elle se retrouva face à la maison des trois ours. La petite fille frappa à la porte, mais n'entendit aucune réponse. Alors, comme elle était bien curieuse de savoir qui pouvait vivre ici, elle entra. En arrivant dans la salle à manger, elle vit trois bols de soupe sur la table. Elle s'approcha du grand bol, celui du papa ours, goûta la soupe et la trouva bien trop chaude. Elle s'approcha alors du deuxième bol, celui de la maman ours, goûta la soupe et la trouva bien trop salée. Elle s'approcha enfin du troisième bol, celui du petit ours, goûta la soupe et la trouva tellement à son goût qu'elle la mangea jusqu'à la dernière goutte. Boucle d'Or était un peu fatiguée après sa promenade, alors elle voulut s'asseoir. Elle s'assit sur la grande chaise, celle du papa ours, mais la trouva bien trop haute. Elle s'assit sur la deuxième chaise, celle de la maman ours, mais la trouva trop bancale. Elle s'assit alors sur la petite chaise, mais comme Boucle d'Or était trop lourde, elle la cassa. «
1: Oh, ce n'est pas grave, se dit-elle. Continuons la visite. »

0: Elle monta l'escalier qui menait vers la chambre. Arrivée en haut, elle vit trois lits. Elle se coucha sur le grand lit, celui du papa ours évidemment, mais elle le trouva trop dur. Alors elle se coucha sur le deuxième lit, celui de la maman ours, mais elle le trouva trop mou. Enfin, elle se coucha sur le dernier lit, celui du petit ours. Elle le trouva tout à fait comme il faut et elle s'y endormit. Après leur promenade, les trois ours rentrèrent à la maison. Le papa ours, voyant son bol, s'écria « Quelqu'un a touché à ma soupe !» La maman ours, voyant son bol, s'exclama « Quelqu'un a touché à ma soupe !» Et le petit ours, regardant son bol, dit « Quelqu'un a mangé toute ma soupe !» Le papa ours avança dans la pièce et vit sa chaise.
1: « Quelqu'un s'est assis sur ma chaise !»
0: La maman ours, s'avançant alors vers sa chaise, affirma « Quelqu'un s'est aussi assis sur ma chaise !» Et le petit ours, s'approchant à son tour, se mit à pleurer « Quelqu'un a cassé ma chaise !» D'un pas décidé, le papa ours se dirigea vers l'escalier qu'il grimpa 4 à 4, suivi par la maman ours et par le petit ours qui séchait ses larmes. Le papa ours, une fois dans la chambre, avança vers son lit.
1: « Quelqu'un s'est couché sur mon lit !»
0: La maman ours, s'approchant aussi, dit « Quelqu'un s'est couché également sur mon lit !» Et le petit ours alors s'étonna « Il y a quelqu'un dans mon lit !» Boucle d'or, réveillée par leur voix, ouvrit les yeux et vit les trois ours penchés au-dessus d'elle. Elle eut très peur et voyant la fenêtre ouverte, elle s'y précipita et sauta par-dessus pour courir vite, vite, vite jusque chez elle. Et les trois ours ne la revirent plus jamais.

autrefois une méchante reine qui vivait dans un château sombre et sinistre. Elle était belle et adorait se regarder dans le grand miroir de sa chambre. Ce miroir était magique. Il était habité par un génie qui répondait aux questions que lui posait la reine. La reine s'assoit devant son miroir et lui pose cette question. Miroir, mon miroir, dis-moi la vérité.

0: demoiselle, quelle est celle qui est la plus belle? Dis-moi. Comme par magie, le miroir lui répond.
1: Majesté, j'ai beau chercher à travers les contrées, dans les villages des alentours et les châteaux éloignés,

Au château vit une petite fille qui a la peau très blanche et les cheveux très noirs. Elle s'appelle Blanche-Neige. C'est une jolie princesse. La reine ne s'en occupe pas beaucoup et Blanche-Neige passe beaucoup de temps à chanter toute seule dans la cour. Enfin, elle n'est pas complètement seule. Les oiseaux l'écoutent et apprécient beaucoup

0: rapproche pour voir d'où vient cette voix. Blanche-Neige chante toujours. Elle ne se rend pas compte que quelqu'un la regarde. Soudain, le prince éternue. Blanche-Neige, surprise, se retourne et l'aperçoit. Timide comme elle est, elle se sauve en courant.
1: Ne partez pas! Attendez! Ne partez pas!
0: Cria le prince. Les mois passèrent et un jour, Blanche-Neige eut ses 16 ans. Elle est devenue maintenant une très belle jeune fille. La reine ne s'en occupe toujours pas et passe sa journée à se contempler et à se regarder dans le miroir magique en lui posant toujours la même question.

0: est celle qui est la plus belle? Dis-moi.
1: Majesté, je préfère ne pas vous répondre.
2: Quoi? Mais comment? Réponds-moi tout de suite ou je te casse en mille morceaux.
1: Majesté, je vois une jeune fille qui est plus belle que vous.
2: Comment? Que dis-tu là? Une plus belle que moi? Dis-moi son nom tout de suite.
1: Majesté, elle s'appelle Blanche-Neige.
2: À ces mots, la reine entre dans une colère épouvantable. Elle fait venir le capitaine de sa garde et lui dit d'un ton sec.
3: Capitaine, je veux que tu fasses disparaître Blanche-Neige. Tue-la. Je ne veux plus jamais la voir. Va et ramène-moi son cœur dans cette boîte.
2: Le capitaine ne peut se résoudre à faire ce que lui demande la reine. Il aime bien cette charmante petite princesse, toujours gaie et qui chante si bien. Il va trouver Blanche-Neige et la supplie de s'en

aller loin, très loin, et pour toujours, car la reine est jalouse de sa beauté et veut sa mort. Blanche-Neige, en apprenant que la reine veut la tuer, a tellement peur qu'elle part sur le champ. Elle ne sait pas de quel côté aller, mais elle pense qu'elle sera plus en sécurité dans la forêt, où personne ne pourra la voir. Elle marche des heures et des heures et des heures. Il fait nuit à présent, et elle ne voit presque plus son chemin. Il y a plein de bruits mystérieux dans la forêt.

0: Le lendemain matin, elle trouve un petit ruisseau pour faire sa toilette, quelques fraises des bois et des noisettes pour son petit déjeuner. Puis, elle reprend la route. À l'entrée de la clairière, elle voit une petite maison à moitié cachée derrière des buissons.
1: « C'est exactement ce qu'il me faut !» se dit-elle.
0: Elle frappe à la porte, mais personne ne vient répondre. Elle décide d'entrer pour voir si cette mystérieuse maison est abandonnée. Elle pénètre dans la maison et voit une table très basse, entourée de 7 petites chaises.
1: Hein? Oh, mes immeubles sont tout petits. Cette maison doit être habitée par des enfants. Des pauvres petits enfants. Oh, ils n'ont sûrement pas de parents.
0: Blanche-Neige se sent mieux. Elle sait que les enfants ne lui feront pas de mal. Curieuse, elle entre dans la petite maison.
1: Oh, oh là là, mais qu'est-ce que c'est sale par terre! Cette maison est pleine de poussière. Oh, ces petits enfants ne sont pas très ordonnés. Je vais faire un petit peu de ménage.
0: Blanche-Neige se met alors à nettoyer, dépoussiérer, ranger et même laver tous les petits habits qu'elle trouve. Tout ça en chantant.

Après tout ce travail, elle se sent fatiguée et décide d'aller se reposer un peu dans la chambre. Et là, elle voit 7 petits lits avec chacun leur nom inscrit dessus. Mais elle est si fatiguée que très vite, elle s'endort profondément. Un peu plus tard, on entend des pas qui se rapprochent de la porte et des voix qui chantonnent.

0: deux petits nains entrent dans la maison. Le premier dit au second.
1: Oh, mais il y a quelque chose de changé ici.
2: C'est vrai, mais je ne vois pas quoi.
1: Il y a comme une odeur bizarre.
2: C'est vrai ça, ça sent bon. Voilà ce qu'il y a de changé. Ça sent pas mauvais comme d'habitude.
1: Mais c'est tout propre ici.
2: Oh mais ça alors, quelqu'un a fait le ménage.
0: Le premier petit homme retourne près de la porte et dit à ceux qui sont restés dehors.
1: C'est bon, vous pouvez venir, il n'y a personne.
3: Vous en êtes sûr?
1: Mais oui, regardez, il n'y a personne.
2: Je sais ce que ça sent, c'est de la soupe.
4: De la soupe, youpi, à table.
1: Attendez, la soupe est peut-être empoisonnée.
0: Soudain, les petits hommes entendent du bruit au premier étage.
2: Qu'est-ce que c'est?
1: Ah, vous voyez, il y a quelqu'un dans notre chambre. Vite, prenez vos haches.
2: Attendez, c'est peut-être un ami.
1: Mais tu sais bien que nous n'avons pas d'amis.
0: Et les sept petits hommes rassemblent leur courage et leurs armes à la main, montent l'escalier en tremblant. Arrivé dans la chambre, il voit que c'est une jolie princesse qui dort allongée sur trois de leurs lits.
2: Oh là là, une princesse, comme elle est belle.
1: Peut-être, mais méfions-nous, c'est peut-être une sorcière déguisée en princesse.
0: Blanche-Neige se réveille en entendant les petits hommes parler et ouvre les yeux.
5: Oh, des petits hommes, des nains. Moi qui croyais trouver des enfants, quelle surprise. Laissez-moi deviner vos noms. Oh si, je les ai vus inscrits sur vos lits. Vous c'est prof, vous c'est joyeux, ça saute aux yeux. Et vous c'est... Atchoum, atchoum. Alors vous, ça doit être...
6: Oh, ça doit être dormeur.
5: Et vous êtes simplet? Et vous là, le gros timide, c'est vous timide?
6: Oh, vous êtes grincheux.
0: Les nains se mettent

0: Mais vous, qui êtes-vous ?
1: Oh, je vous prie de m'excuser. Je ne me suis pas présentée. Je suis Blanche-Neige.
2: Blanche-Neige ? La princesse ? Mais que faites-vous ici ? La reine doit vous chercher partout.
1: Oh non, non, la reine est très méchante. Elle a voulu me tuer.
2: Alors, il faut que vous restiez ici. Nous vous protégerons.
1: Oh, c'est gentil. Mais je ne voudrais pas que la reine vous fasse du mal, qu'elle soit fâchée contre vous.
2: Elle ne nous fait pas peur.
3: Et c'est ainsi que Blanche-Neige resta

0: demoiselle, quelle est celle qui est la plus belle? Dis-moi.
1: Majesté, il en est une qui est plus belle que vous.
2: Quoi? Mais ce n'est pas possible! Mais qui c'est cette fois?
1: Majesté, toujours la même, Blanche-Neige.
2: Mais c'est impossible! Oh, mais non, elle est morte! Mon capitaine m'a même ramené son cœur dans cette boîte.
1: Majesté, ce cœur est celui d'un cochon.
2: Quoi? Oh, ce capitaine va me payer cher pour cette trahison. Mais d'abord, je vais m'occuper de Blanche-Neige moi-même.
0: La reine descend au sous-sol du château, dans une chambre secrète où elle a plein de déguisements. Elle choisit de se déguiser en vieille femme. Elle s'habille en guenille et se maquille pour être très laide. Puis elle prend une belle pomme rouge et la trempe dans un bocal de poison.
3: Avec ça, elle va dormir pour toujours. Ensuite, ce sera moi la plus belle.
0: Le lendemain, elle prend la route en direction de la clairière où vivent les nains. Elle décide d'arriver dans l'après-midi, car elle sait que les nains travaillent à la mine et que Blanche-Neige sera seule à la maison.

0: Bonjour, bel enfant. Peux-tu donner un verre d'eau à une pauvre vieille femme assoiffée? Oh, j'ai soif.
1: Oh, mais bien sûr. Entrez donc vous reposer un peu dans la maison.
0: Merci, bel enfant, comme tu es gentil. Oh, tiens, je te donne cette belle pomme pour te remercier.
1: Oh, merci. Oh, elle est belle. Oh, comme elle est rouge.
0: Vas-y, croque dedans, tu vas voir comme elle est bonne.
1: Et Blanche-Neige croque la pomme.
0: Oui, oui, oui. Vas-y, vas-y, mange. Mange tout.
1: Puis s'évanouit et tombe par terre. La reine se sauve en courant avant que les nains reviennent. Le soir venu, quand les nains trouvent la princesse endormie, ils pensent qu'elle est morte. Ils sont tellement malheureux qu'ils se mettent à pleurer. Comme elle est si belle, ils décident de la garder dans un cercueil de verre pour pouvoir continuer à l'admirer tout le temps. Le jeune prince, qui avait entendu Blanche-Neige chanter au château il y a quelques années de cela, pensait toujours à elle. Un jour, il apprit qu'elle était morte et qu'elle se trouvait chez les sept nains dans un cercueil de verre. Il accourut, fou de douleur, pour la voir une dernière fois. Et en la voyant si belle, il se lève, il ouvre le cercueil de verre et lui donne un long baiser d'amour. Soudain, miracle ! Blanche-Neige ouvre les yeux. Elle est sortie de son long sommeil grâce à ce baiser d'amour. La première chose qu'elle voit, c'est le beau visage du jeune homme qui avait des larmes de tristesse plein les yeux. Et d'un regard, ils tombèrent amoureux l'un de l'autre. Les nains, n'en croyant pas leurs yeux, crient et sautent de joie dans tous les sens. Elle est vivante, elle est vivante! Le prince épousa Blanche-Neige. Ils vécurent heureux et eurent beaucoup d'enfants. Beaucoup, beaucoup, beaucoup d'enfants.
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6: Le tournoi. Demain a lieu le grand tournoi auquel participent tous les chevaliers. Martin en rêve, mais il n'est pas chevalier. Il n'est que palefrenier. Il s'occupe d'Azur et de Tonnerre, les chevaux de Sœur Antoine. Justement, celui-ci vient vérifier que tout va bien.
7: Bonjour Martin. Lequel me conseillerais-tu pour les épreuves de demain?
6: Azur est puissant, mais Tonnerre file comme l'éclair.
7: Le choix est difficile,
6: dit Sœur Antoine en se grattant la barbe. Vous verrez demain, dit Martin. Mais le lendemain, Sœur Antoine glisse juste devant l'écurie.
7: Aïe !
6: Hurle le chevalier. Il vient de se fouler la cheville.
7: Oh là là, il ne peut pas participer au tournoi. Martin, monte à ma place,
6: propose-t-il. Mais je ne suis pas chevalier.
7: Personne ne le saura sous l'armure.
6: Martin est très honoré. Il va enfin montrer ce qu'il sait faire. Surtout à la princesse Isabelle. Le palefrenier se prépare. Avec cet accoutrement, impossible de le reconnaître. Il monte sur Tonnerre et, le cœur battant, il va parader devant le roi et Isabelle. Sœur Antoine rage de devoir rester caché et regarder le tournoi de loin. Première épreuve. Tous les chevaux se placent sur la ligne de départ. La course va commencer. 3, 2, 1. Isabelle donne le départ. Tonnerre galope à toute allure et distance rapidement les autres. Encore un tour et il franchit la ligne d'arrivée en premier. Bravo ! Il est sélectionné pour l'épreuve finale,
7: contre le chevalier trop fort. Martin monte sur Azur et se met en position. Il tient sa lance fermement et se concentre. Top ! Les chevaux s'élancent. Martin pense à Isabelle. Il doit gagner s'il veut un baiser. Paf ! Il a touché son adversaire qui vacille et finit par tomber. Hurrah ! Martin est heureux de se présenter devant la belle princesse.
8: Preux chevalier, voulez-vous bien ôter votre casque ?
7: Demande-t-elle. Sans réfléchir, il s'exécute.
9: Mais vous n'êtes pas Sir Antoine ?
7: Dit le roi.
8: Non, mais il a gagné le tournoi,
7: répond Isabelle en l'embrassant.
9: Puisqu'Isabelle a décidé, alors je te félicite et te nomme chevalier.
7: Voilà comment Martin, le petit palefrenier, est devenu chevalier. Quant à Sir Antoine, honteux, il est resté caché des jours entiers.
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0: Salut les Pitchouns et bienvenue dans cette nouvelle Actu Ludique. Aujourd'hui, on part à l'aventure avec un jeu de plateau qui sent bon les vacances et la découverte. Lou fait le tour du monde. Dans ce jeu plein de surprises, les enfants vont accompagner Lou, le célèbre personnage des livres jeunesse, dans un grand tour du monde. Le but, être le premier à poster toutes ses cartes postales depuis différents pays. Le jeu est coloré, drôle et vraiment bien pensé. On y retrouve un plateau illustré avec deux versions pour s'adapter à l'âge et au niveau des joueurs. Des cartes action pour créer des rebondissements, un dé spécial et même une figurine Lou en pour avancer de pays en pays. Un vrai jeu de stratégie simple à comprendre, mais avec juste ce qu'il faut de réflexion pour apprendre à anticiper, prendre des décisions et faire un beau tour du monde sans perdre le nord. Un jeu parfait pour les 4 à 7 ans à jouer en famille ou entre amis. Et voilà les Pitchouns, vous savez tout de cette actu ludique. Quant à moi, je vous dis à la semaine prochaine.

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1: Salut les Pitchounes et bienvenue dans ce nouvel agenda des sorties. À l'atelier des Lumières à Paris, les Pitchounes plongent dans un univers gigantesque avec planètes préhistoriques, dinosaures, l'expérience immersive. Les enfants découvrent des dinosaures, grandeur nature grâce à des projections 360 degrés, des sons impressionnants et des décors immersifs qui donnent l'impression de voyager 66 millions d'années dans le passé. Entre volcans, jungles et océans préhistoriques, toute la famille en prend plein les yeux dans une ambiance spectaculaire. Une sortie parfaite pour les enfants passionnés de dinosaures et d'aventures. Ensuite, direction le parc Spirou à Monteux. Les Pitchounes retrouvent leur héros préféré dans des attractions remplies d'humour, de sensations et de couleurs. Entre montagnes russes, attractions interactives et rencontres avec des mascottes, les enfants passent une journée pleine d'énergie et de fou rire. Et enfin, rendez-vous à Nigloland dans l'Aube. Les familles découvrent un immense parc d'attractions avec manège aquatique, grand 8, petits trains et univers féerique. Les Pitchounes adorent alterner entre sensations fortes et attractions familiales dans un parc où l'ambiance est vraiment pensé pour les enfants. Et voilà les Pitchounes, vous savez tout de cet agenda des sorties. Quant à moi, je vous dis à la semaine prochaine.
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2: Je suis Vicky. Je viens sauver la planète et battre tous les méchants. 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
3: Salut nos pitchounes, bienvenue dans l'actu de ce mardi. Aujourd'hui, nous partons dans le petit village de Saint-Quentin, dans le département de l'Aisne, où des habitants viennent de se faire cambrioler.
4: Ouh, ils ont tout pris. Quel malheur, méchants voleurs.
3: Ah là là, mince, les voleurs ont pris beaucoup de choses de valeur. Des bijoux, de l'argent, une voiture.
4: Non, non, non, pire que ça, bien pire.
3: Pire? Un coffre-fort? Des lingots d'or?
4: Ils ont pris Bubule.
3: Bubule? C'est qui ça? Votre chien?
4: Mon poisson rouge.
3: Les cambrioleurs ont volé votre poisson rouge?
4: Il était là, tranquillement, dans le bassin du jardin. Il n'y est plus. Les voleurs sont aussi rentrés par notre abri de jardin. Ils ont volé un râteau, une bêche et surtout, ils ont pris Bubule.
3: Des voleurs de poisson rouge, ça alors, c'est une drôle d'enquête pour les policiers. Une actu bizarre et insolite et pourtant...
4: 100% vrai. Rendez-moi Bubule, je suis prête à payer la rançon.
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5: Ah, l'espace, les étoiles, la galaxie, quel sujet passionnant. Mais il est tellement vaste que l'on pourrait se perdre facilement. Intéressons-nous donc à un sujet incroyable, le plus grand et le plus puissant télescope jamais lancé dans l'espace. Pourquoi construire donc un tel télescope? Le télescope spatial James Webb est un partenariat international entre la NASA, l'ESA, l'Agence spatiale européenne, et l'ASC, l'Agence spatiale canadienne. Ce télescope spatial a été conçu pour essayer de répondre aux plus grandes questions sur l'univers et de faire des découvertes révolutionnaires. En effet, Webb a la capacité de nous révéler l'univers caché. Mais pourquoi on ne connaît pas tout de l'univers, les pitchouns? Il faut tout d'abord savoir que l'univers est en constante évolution, on appelle ce phénomène l'expansion de l'univers. Cela signifie que tous les objets qui composent l'univers s'éloignent les uns des autres. C'est pourquoi on parle d'univers connu avec tout ce qu'on a déjà pu analyser et d'univers caché. Webb pourra donc nous permettre de découvrir les étoiles enveloppées dans les nuages de poussière, identifier les molécules dans l'atmosphère d'autres mondes et capter la lumière des premières étoiles et galaxies. Ainsi, grâce à son équipement de pointe, Webb pourra nous permettre d'accroître grandement nos connaissances sur le système solaire, la formation et l'évolution des étoiles et des planètes, mais également des galaxies. Comment ce télescope fonctionne? Webb, grâce à un immense miroir, pourra utiliser un outil du nom de spectroscopie pour mieux comprendre la physique des objets dans l'espace. Comme un prisme divise la lumière du soleil qui est blanche en différentes couleurs comme un arc-en-ciel, Webb pourra analyser la lumière qui pourra fournir des informations détaillées sur un objet, comme la façon dont une galaxie se déplace ou les molécules présentes dans l'atmosphère d'une exoplanète. Comment le télescope va donc être envoyé dans l'espace? Le télescope sera lancé à bord de la fusée Ariane 5 depuis le port spatial européen en Guyane française. De là, il entamera un voyage d'un mois vers sa destination à environ 1,5 million de kilomètres de la Terre. Lorsqu'il atteindra sa destination, Webb pourra déployer son immense pare-soleil de la taille d'un court de tennis, puis déploiera son miroir de 6,5 mètres. C'est cet équipement dont on a parlé il y a quelques instants qui pourra détecter la faible lumière des étoiles et des galaxies. Lointaine. Il faudra faire preuve un petit peu de patience avant son lancement puisqu'il est prévu pour cette fin d'année le 31 octobre et vous allez pouvoir suivre son lancement avec grande attention vers l'infini et au-delà.
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0: Guillaume ? Guillaume ?
1: Oui ?
0: Est-ce que tu pourrais me raconter une histoire ?
1: D'accord, mais pas n'importe quelle histoire. Je vais te raconter les animaux. Écoute, ferme les yeux. Imagine-toi escalader une falaise en sécurité. Tu t'arrêtes sur une partie plate et observes ton ascension. À quelques mètres de toi, un rapace, un vautour. Découvrons ensemble le vautour fauve.
2: Pourquoi associe-t-on les vautours aux croque-morts ?
1: Parce que le vautour est un oiseau qui se nourrit de carcasses d'animaux morts. Et leur façon de faire est particulière. Ils planent haut dans le ciel, scrutant le sol afin de voir sa proie morte. On les associe essentiellement à la mort ou au croque-mort dans les dessins animés de cow-boys comme dans Lucky Luke, car quand il y a un vautour, il y a la mort. Mais ce n'est pas un animal négatif. Au contraire, ses habitudes alimentaires participent activement à l'élimination naturelle des cadavres d'animaux sauvages ou d'élevage.
2: Où peut-on l'observer ?
1: Le vautour fauve est observable en Afrique du Nord, en Europe et en Asie. Il fréquente généralement les falaises aux paysages ouverts. Ne pouvant battre des ailes trop longtemps dû à son envergure et son poids, il profite des courants d'air. Ainsi, habiter une falaise offre évidemment les meilleures routes.
2: Comment le reconnaître ?
1: Son plumage est brun foncé. Seule sa tête et son cou sont de couleur blanche sous forme de duvet. Le bec a la couleur des cornes et les yeux sont jaunes.
2: Vit-il seul ou en couple ?
1: Il va vivre en couple dans une colonie. Les couples se forment à vie. Dès l'aurore, les couples vont quitter la colonie pour partir chasser et rentreront le soir dans la colonie.
2: Comment se passe la reproduction et la ponte ?
1: Le nid est constitué de quelques branches, en général peu nombreuses à cette altitude, sur des falaises, des parois rocheuses, dans des cavités, à l'abri d'assaillants éventuels. L'accouplement s'effectue fin décembre et la femelle pond un œuf unique dans le courant du mois de janvier. L'incubation est d'autant plus difficile qu'elle se déroule en plein cœur de l'hiver et dure de 48 à 55 jours. L'éclosion a donc lieu entre fin mars et début avril. L'élevage du poussin dure entre 110 et 115 jours et ses chances de survie augmentent dans la proportion où la fonte des neiges fait apparaître plus ou moins de cadavres jusque-là dissimulés. Le jeune reste au nid pendant 4 mois. L'adulte lui apporte sa nourriture qu'il quémande avec une attitude de soumission.
2: Est-il protégé ?
1: Le vautour fauve bénéficie d'une protection totale sur le territoire français depuis 1972, renforcée par la protection de l'ensemble des rapaces en 1976 et enfin par l'arrêté ministériel du 17 avril 1981 relatif aux oiseaux protégés sur l'ensemble du territoire. Il est donc interdit de le détruire, de le mutiler, de le capturer ou de l'enlever, de le perturber intentionnellement ou encore de le naturaliser, ainsi que de détruire ou enlever les œufs et les nids, d'altérer ou dégrader son milieu naturel. Qu'il soit vivant ou qu'il soit mort, il est aussi interdit de le transporter, de le colporter, de l'utiliser, de le détenir, de le vendre et donc de l'acheter.
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1: Salut les Pitchouns et bienvenue dans ce nouvel agenda des sorties. À l'atelier des Lumières à Paris, les Pitchouns plongent dans un univers gigantesque avec planètes préhistoriques, dinosaures, l'expérience immersive. Les enfants découvrent des dinosaures, grandeur nature grâce à des projections 360 degrés, des sons impressionnants et des décors immersifs qui donnent l'impression de voyager 66 millions d'années dans le passé. Entre volcans, jungle et océans préhistoriques, toute la famille en prend plein les yeux dans une ambiance spectaculaire. Une sortie parfaite pour les enfants passionnés de dinosaures et d'aventures. Ensuite, direction le parc Spirou à Monteux. Les Pitchouns retrouvent leur héros préféré dans des attractions remplies d'humour, de sensations et de couleurs. Entre montagnes russes, attractions interactives et rencontres avec des mascottes, les enfants passent une journée pleine d'énergie et de fou rire. Et enfin, rendez-vous à Nigloland dans l'aube. Les familles découvrent un immense parc d'attractions avec manège aquatique, grand 8, petits trains et univers féerique. Les Pitchouns adorent alterner entre sensations fortes et attractions familiales dans un parc où l'ambiance est vraiment pensé pour les enfants. Et voilà les Pitchouns, vous savez tout de cet agenda des sorties. Quant à moi, je vous dis à la semaine prochaine.
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3: Salut nos pitchounes, bienvenue dans l'actu de ce mardi. Aujourd'hui, nous partons dans le petit village de Saint-Quentin, dans le département de l'Aisne, où des habitants viennent de se faire cambrioler.
4: Ouh, ils ont tout pris. Quel malheur, méchants voleurs.
3: Ah là là, mince, les voleurs ont pris beaucoup de choses de valeur. Des bijoux, de l'argent, une voiture.
4: Non, pire que ça, bien pire.
3: Pire? Un coffre-fort? Des lingots d'or?
4: Ils ont pris Bubule.
3: Bubule? C'est qui ça? Votre chien?
4: Mon poisson rouge.
3: Les cambrioleurs ont volé votre poisson rouge?
4: Il était là, tranquillement, dans le bassin du jardin. Il n'y est plus. Les voleurs sont aussi rentrés par notre abri de jardin. Ils ont volé un râteau, une bêche et surtout, ils ont pris Bubule.
3: Des voleurs de poisson rouge, ça alors, c'est une drôle d'enquête pour les policiers. Une actu bizarre et insolite et pourtant...
4: 100% vrai. Rendez-moi Bubule, je suis prête à payer la rançon.
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6: Salut les Pitchounes, bienvenue dans L'école est finie. En tout cas, on se retrouve aujourd'hui pour une nouvelle émission de L'école est finie. On va continuer notre semaine spéciale invention. Dans le chiffre du jour, on aura l'actu ludique, la positive attitude, le journal des Pitchounes, l'actu ciné. Et cette semaine, il en sort des belles choses au cinéma. On aura également l'agenda et l'anecdote du jour. Voilà, vous savez tout sur le programme de notre émission. Place à la musique tout de suite et on se retrouve dans quelques instants pour votre actu ludique.

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1: Les Pitchouns, on se retrouve pour une nouvelle chronique sur Radio Pitchoun. On se retrouve pour l'actu ludique, découvrir tout ce qui se passe dans le monde ludique. Qu'est-ce qui vient de sortir? Quel jeu, quel jouet, quel jeu vidéo ou encore quel livre? Pour le savoir, il ne vous reste plus qu'à écouter attentivement l'actu ludique et ça tombe bien puisque c'est tout de suite.
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1: Salut les pitchouns et bienvenue dans cette nouvelle actu ludique. Aujourd'hui, on part à l'aventure avec un jeu de plateau qui sent bon les vacances et la découverte. Lou fait le tour du monde. Dans ce jeu plein de surprises, les enfants vont accompagner Lou, le célèbre personnage des livres jeunesse, dans un grand tour du monde. Le but, être le premier à poster toutes ses cartes postales depuis différents pays. Le jeu est coloré, drôle et vraiment bien pensé. On y retrouve un plateau illustré avec deux versions pour s'adapter à l'âge et au niveau des joueurs. Des cartes action pour créer des rebondissements, un dé spécial et même une figurine Lou en métal pour avancer de pays en pays. Un vrai jeu de stratégie simple à comprendre, mais avec juste ce qu'il faut de réflexion pour apprendre à anticiper, prendre des décisions et faire un beau tour du monde sans perdre le nord. Un jeu parfait pour les 4 à 7 ans à jouer en famille ou entre amis. Et voilà les pitchouns, vous savez tout de cette actu ludique. Quant à moi, je vous dis à la semaine prochaine.
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1: Le chiffre du jour, les Pitchouns, on continue notre semaine spéciale inventions qui ont révolutionné le monde. Et aujourd'hui, on s'intéresse à l'avion, les Pitchouns, l'invention du premier avion est généralement attribuée à Clément Ader, un ingénieur français brillant inventeur. S'il est considéré comme l'un des pionniers de l'aviation, il est bien loin d'être le seul à avoir contribué à la mise au point de l'avion, engin qui a révolutionné l'art militaire tout autant que le transport civil. Les travaux de Clément Ader sur des systèmes permettant aux hommes de voler ont commencé dès la guerre de 1870, pendant laquelle il a essayé de mettre au point pour l'armée des cerfs-volants capables de faire voler un homme, mais malheureusement sans succès. Cependant, ses efforts ont fini par payer, car il a réalisé tout simplement entre 1892 et 1897 trois prototypes, l'Éole, le Zéphyr, l'Aquilon. Ces trois prototypes donc ont permis de voler entre 50 mètres pour le premier jusqu'à 300 mètres pour le deuxième, donc c'est une très très belle performance, et c'est donc ces prototypes qui ont permis à créer le premier avion à moteur. Si Ader a bien été l'inventeur de l'avion, ce sont les frères Orville et Wilbur Wright qui ont réussi, après de multiples prototypes de planeurs, à réussir le premier vol motorisé et contrôlé d'un aéronef qui était plus lourd que l'air. Et ça s'est passé le 17 décembre 1903 à Kitty Hawk en Caroline du Nord. Donc le chiffre qu'il faut retenir, les enfants, c'est 1903, la date à laquelle on a créé le premier avion à moteur. J'espère en tout cas, les enfants, que ce chiffre du jour vous a plu. La musique, c'est tout de suite sur Radio Pitchoun.
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1: C'est parti pour la positive attitude, les Pitchouns. De quoi allons-nous parler aujourd'hui? Nous allons parler d'une actualité positive ou écologique. Nous allons parler environnement, nous allons parler de personnes qui font de belles choses. Voilà, c'est le principe de la positive attitude. En cet après-midi de mardi, on passe un bon moment grâce à la positive attitude sur Radio Pitchoun.
0: 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Salut les Pitchouns et bienvenue dans cette nouvelle positive attitude. Aujourd'hui, découvrons l'histoire d'Olivier Adam, un chercheur qui écoute l'océan pour protéger ses habitants. Olivier est bioacousticien. Il étudie les sons produits par les animaux marins comme les baleines et les dauphins. En enregistrant et analysant leurs chants, il comprend mieux leur mode de vie et les dangers qu'ils rencontrent. Grâce à ses recherches, Olivier a aidé à créer des zones protégées pour ces animaux comme le sanctuaire Agoa en Guadeloupe. Son travail montre que la science peut aider à préserver notre planète bleue. Les Pitchouns, souvenez-vous que pour comprendre et aider la nature, il est essentiel de l'écouter et de l'analyser pour la protéger. Et voilà les Pitchouns, vous savez tout de cette positive attitude. Quant à moi, je vous dis à bientôt.
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5: Salut nos pitchounes, bienvenue dans l'actu de ce mardi. Aujourd'hui, nous partons dans le petit village de Saint-Quentin, dans le département de l'Aisne, où des habitants viennent de se faire cambrioler.
6: Ouh, ils ont tout pris. Quel malheur, méchants voleurs.
5: Ah là là, mince, les voleurs ont pris beaucoup de choses de valeur. Des bijoux, de l'argent, une voiture.
6: Non, pire que ça, bien pire.
5: Pire? Un coffre-fort? Des lingots d'or?
6: Ils ont pris Bubule.
5: Bubule? C'est qui ça? Votre chien?
6: Mon poisson rouge.
5: Les cambrioleurs ont volé votre poisson rouge?
6: Il était là, tranquillement, dans le bassin du jardin. Il n'y est plus. Les voleurs sont aussi rentrés par notre abri de jardin. Ils ont volé un râteau, une bêche et surtout, ils ont pris Bubule.
5: Des voleurs de poisson rouge, ça alors, c'est une drôle d'enquête pour les policiers. Une actu bizarre et insolite et pourtant...
6: 100% vrai. Rendez-moi Bubule. Je suis prête à payer la rançon.
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4: Salut les Pitchouns et bienvenue dans cette nouvelle actu ciné. Aujourd'hui, on redécouvre un film super attendu. Vaiana répond à l'appel de l'océan et quitte pour la première fois son île de Motunui. Accompagnée du demi-dieu Maui, elle embarque dans un voyage extraordinaire à travers les mers pour aider son peuple à retrouver prospérité et équilibre. Entre îles mystérieuses, créatures marines et épreuves mythiques, cette nouvelle aventure promet d'être aussi épique et mouvante. Et pour changer, ce film est fait avec de vrais acteurs, non pas un dessin animé, mais des effets spéciaux super réalistes pour une immersion totale dans l'univers de Vaiana. Et voilà les pitchouns, vous savez tout de cette actu ciné. Quant à moi, je vous dis à la semaine prochaine et je vous laisse découvrir la bande-annonce.

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0: 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Retrouve Maui. Il faut restaurer le cœur de Tefiti et sauver notre peuple.
1: Maui, demi-dieu du vent et de la mer.
2: Idole des hommes.
1: Hein?
2: Il faut dire Maui, métamorphe, demi-dieu du vent et de la mer, idole des hommes. Ah, et des femmes. Des femmes aussi, idole des hommes et des femmes.
1: T'es incroyable.
2: Je te le fais pas dire.
3: Chief!
4: Elle me suit et m'éclaire dans la nuit. Elle m'appelle.
1: J'ai besoin de ton aide.
2: Je ne pars pas à l'aventure avec une mortelle.
1: Mon île, mon peuple. Personne ne survivra si on échoue. Si l'océan m'a choisi, c'est qu'il y a une raison. Et il t'a choisi, toi aussi.
2: Écoute, princesse, pour y arriver, on va devoir traverser un océan de malheur.
1: Je ne suis pas une princesse. Je suis la fille d'un chef. Je veille sur mon peuple.
4: Je suis Maya.
2: Prête pour une mission héroïque?
1: Prête à sauver le monde.
2: Compte sur moi. Quoi? T'as un truc coiffé entre les dents?
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1: Il est l'heure de retrouver l'agenda des Pitchoun dans l'école est finie. Qu'est-ce que l'agenda des Pitchoun ? C'est tout simplement un mélange de bonnes idées pour pouvoir sortir et s'amuser entre amis ou en famille.
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3: Salut les Pitchouns et bienvenue dans ce nouvel agenda des sorties. À l'atelier des Lumières à Paris, les Pitchouns plongent dans un univers gigantesque avec planètes préhistoriques, dinosaures, l'expérience immersive. Les enfants découvrent des dinosaures, grandeur nature grâce à des projections 360 degrés, des sons impressionnants et des décors immersifs qui donnent l'impression de voyager 66 millions d'années dans le passé. Entre volcans, jungles et océans préhistoriques, toute la famille en prend plein les yeux dans une ambiance spectaculaire. Une sortie parfaite pour les enfants passionnés de dinosaures et d'aventures. Ensuite, direction le parc Spirou à Monteux. Les Pitchouns retrouvent leur héros préféré dans des attractions remplies d'humour, de sensations et de couleurs. Entre montagnes russes, attractions interactives et rencontres avec des mascottes, les enfants passent une journée pleine d'énergie et de fou rire. Et enfin, rendez-vous à Nigloland dans l'aube. Les familles découvrent un immense parc d'attractions avec manège aquatique, grand 8, petit train et univers féerique. Les Pitchouns adorent alterner entre sensations fortes et attractions familiales dans un parc où l'ambiance est vraiment pensée pour les enfants. Et voilà les Pitchouns, vous savez tout de cet agenda des sorties. Quant à moi, je vous dis à la semaine prochaine.
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1: L'anecdote du jour, les pitchouns. Aujourd'hui, nous allons parler d'un oiseau, un pic, un petit peu comme le pivert, qui va tout simplement utiliser un champignon, le tramette du pin, pour pouvoir l'aider à creuser à l'intérieur d'un tronc. Voilà, donc les pics n'ont pas besoin d'une aide particulière pour se nourrir, car le bois est suffisamment souple lorsque les insectes sont présents dans l'écorce de l'arbre, et le bec suffit simplement à le percer. Ce pic, cependant, utilise un champignon qui va se nourrir également de l'écorce. C'est un petit peu comme s'ils vont vivre en symbiose tous les deux, sauf que là, il va devoir ramollir le tronc d'arbre, l'oiseau, pour pouvoir effectuer son nid. Voilà, tout simplement, le piquage génère une grande force sur leur cerveau. Cette force est d'environ 10 fois supérieure à celle qui provoquerait une commotion cérébrale chez l'homme. Il existe donc deux types de piquage. Le premier est lent et silencieux, est également irrégulier. C'est le martèlement qui permet de rechercher de la nourriture. Le second est beaucoup plus rapide, régulier et bruyant. C'est le tambourinage, qui permet de marquer le territoire, de faire une parade nuptiale. Voilà, tout simplement, donc c'est le martèlement peut également être utilisé pour créer un nid, tout comme voilà, ce pic utilise donc un champignon pour pouvoir l'aider dans sa tâche qui s'avère parfois difficile quand les arbres sont beaucoup trop durs. J'espère en tout cas que cette anecdote vous a plu, les pitchouns. La musique, c'est tout de suite dans l'école est finie.
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2: L'école est finie, c'est terminé pour aujourd'hui. On se retrouvera demain pour une nouvelle émission, l'après-midi, entre 17h et 19h. Et si le cœur vous en dit, et si vous êtes matino et que vous avez envie de venir vous amuser, on est également là demain matin entre 7h et 9h dans le club des Pitchouns. Tout de suite, place à Ambre et Tristan pour le journal des Pitchouns. Si vous l'avez manqué à 18h, ne vous inquiétez pas, c'est tout de suite. Et juste après, vous avez les fameuses histoires et comptines qui vont vous faire passer une belle soirée, ça je vous le garantis, pouvoir se poser tranquillement le soir et se détendre. Je vous embrasse très très fort et je vous dis à demain.
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6: Salut nos pitchouns, bienvenue dans l'actu de ce mardi. Aujourd'hui, nous partons dans le petit village de Saint-Quentin, dans le département de l'Aisne, où des habitants viennent de se faire cambrioler.
7: Ouh, ils ont tout pris. Quel malheur, méchants voleurs.
6: Ah là là, mince, les voleurs ont pris beaucoup de choses de valeur, des bijoux, de l'argent, une voiture.
7: Non, non, non, pire que ça, bien pire.
6: Pire? Un coffre-fort? Des lingots d'or?
7: Ils ont pris Bubule.
6: Bubule? C'est qui ça? Votre chien?
7: Mon poisson rouge.
6: Les cambrioleurs ont volé votre poisson rouge?
7: Il était là, tranquillement, dans le bassin du jardin. Il n'y est plus. Les voleurs sont aussi rentrés par notre abri de jardin. Ils ont volé un râteau, une bêche et surtout, ils ont pris Bubule.
6: Des voleurs de poisson rouge, ça alors, c'est une drôle d'enquête pour les policiers. Une actu bizarre et insolite et pourtant...
7: 100% vrai. Rendez-moi Bubule, je suis prête à payer la rançon.
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4: Bonjour les amis, vous connaissez tous les chiffres ? Apprenons-les ensemble.

0: La maman de Poulou habite dans une roulotte verte avec des rideaux bleus. La maman de Sébastien habite dans un appartement bleu avec des rideaux verts. La maman de Sébastien regarde par la fenêtre de l'appartement et elle dit « Comment peut-on habiter dans une roulotte ? C'est tout petit, il y fait froid, il y fait noir, ça sent la terre et les poils de chien, ça sent mauvais. » La maman de Poulou regarde par la fenêtre de la roulotte et elle dit « Comment peut-on habiter dans un appartement ? Ça ne bouge pas, ça reste là, il fait trop chaud, ça sent la lessive et l'eau de Javel, ça sent mauvais. » Poulou vient chercher Sébastien à la porte de l'appartement bleu. La maman de Sébastien lui demande « Qui es-tu ? Où habites-tu ? » Poulou répond « Je m'appelle Poulou, j'habite dans la roulotte verte avec des rideaux bleus. » La maman de Sébastien dit « Va-t'en, tu n'habites pas dans un appartement, tu ne sens pas la lessive, ni le mazout, ni le beefsteak, ni les nouilles, tu sens mauvais. » Sébastien vient chercher Poulou à la porte de la roulotte verte. La maman de Poulou lui demande « Qui es-tu ? Où habites-tu ? » Sébastien répond « Je m'appelle Sébastien, j'habite dans l'appartement bleu avec des rideaux verts. » La maman de Poulou dit « Va-t'en, tu n'habites pas dans une roulotte, tu ne sens pas la terre, ni le chien, ni le ragoût, ni les pommes du chemin, tu sens mauvais. » La maman de Sébastien dit à Sébastien « Je ne veux plus que tu joues avec ce garçon de la roulotte. » La maman de Poulou dit à Poulou « Je ne veux plus que tu joues avec ce garçon de l'appartement. » Poulou et Sébastien vont à l'école. Ils ne marchent pas sur le même trottoir. Dans la cour, ils ne jouent pas ensemble. Ils sont obéissants. Le soir, Sébastien dit à sa maman « Je n'ai pas joué avec Poulou. » Et Poulou dit à sa maman « Je n'ai pas joué avec Sébastien. » Et les mamans disent « C'est bien, ce ne sont pas des gens comme nous. » Un jour, toute l'école va se promener à la campagne. Les enfants ramassent des fleurs dans un pré à côté d'une petite rivière. Dans le pré, il y a une petite cabane avec un toit rouge et des murs rouges, des volets rouges et une porte rouge. La pluie se met à tomber. Flac, flac, flac, fort, très fort, longtemps, très longtemps. Tous les enfants de l'école vont s'abriter sous les arbres. Sébastien et Poulou se réfugient sous le toit de la cabane rouge. Mais la pluie tombe quand même sur eux. Ils s'appuient contre la porte. Et la porte s'ouvre. Ils tombent dans la cabane rouge, sur le plancher rouge. Il y a des murs rouges, les chaises sont rouges, le lit est rouge et la table est jaune, avec un bouquet de fleurs au milieu. Poulou et Sébastien vont s'asseoir tous les deux dans un coin, mais pas dans le même coin. Ils se regardent et ils ne disent rien. Ils ne jouent à rien, ils ne font rien. Ils n'entendent même pas la pluie s'arrêter, ni les autres enfants qui s'en vont. Ils ne voient même pas la nuit qui vient et la lune qui se lève dans le ciel. Et puis, tout à coup, tous les deux en même temps, ils disent « On est perdu !» Poulou dit « Ça ne fait rien, on est comme dans une roulotte, n'aie pas peur !» Sébastien dit « Ça ne fait rien, on est comme dans un appartement, n'aie pas peur !» Et ils rient parce qu'ils ont parlé en même temps. Poulou demande « Tu connais le chemin pour rentrer ?» Sébastien répond « Non, il fait trop noir dehors, il faut attendre demain matin. » Poulou a un morceau de saucisson dans sa poche, il le donne à Sébastien. Sébastien a un bout de chocolat, il le donne à Poulou. Dans un tiroir, il trouve un petit morceau de bougie et une boîte d'allumettes. Ils allument la bougie. Et ils mangent le chocolat et le saucisson. Puis, la bougie s'éteint. Poulou dit « Tu n'as pas froid ? Prends mon pull vert. » Sébastien dit « Tu n'as pas froid ? Tiens, prends ma veste. » Poulou met la veste de Sébastien et Sébastien enfile le pull-over de Poulou. Ils se couchent dans le lit rouge et ils s'endorment. Plus tard, bien plus tard, au milieu de la nuit, il y a du bruit dehors, mais ils n'entendent rien, ils dorment. Il y a des gens, plein de gens, qui cherchent dans le pré, qui cherchent dans la rivière, qui cherchent sous les arbres. Il y a la maman de Sébastien et elle crie « Sébastien, Sébastien !» Il y a la maman de Poulou et elle crie « Poulou, Poulou !» La maman de Poulou et la maman de Sébastien entrent dans la petite maison. Dedans, tout est noir, noir, très noir. Elles vont à tâtons, elles reconnaissent des formes de petits garçons. La maman de Sébastien dit « C'est la veste de Sébastien, c'est mon Sébastien !» La maman de Poulou dit « C'est le pull-over de Poulou, c'est mon Poulou !» La maman de Sébastien retourne à l'appartement avec le garçon dans ses bras. Dans l'appartement, il y a une panne d'électricité, on n'y voit rien, il fait tout noir. La maman de Sébastien déshabille le petit garçon, elle le couche, elle le berce, elle l'embrasse. Il dort toujours. La maman de Poulou retourne à la roulotte avec le garçon dans ses bras. Dans la roulotte, il n'y a plus d'huile pour la lampe, on n'y voit rien, il fait tout noir. La maman de Poulou déshabille le petit garçon, elle le couche, elle le berce, elle l'embrasse. Il dort toujours. Le lendemain, la maman de Poulou et la maman de Sébastien vont réveiller leur enfant. Mais dans la couchette de Poulou, c'est Sébastien qui dort. Et dans le lit de Sébastien, il y a Poulou qui rêve. Alors la maman de Poulou va à la fenêtre de la roulotte et la maman de Sébastien va à la fenêtre de l'appartement. Elle se regarde et elle se sourit en même temps. Maintenant, Sébastien et Poulou jouent ensemble. Ils rient ensemble. Ils rêvent ensemble dans la roulotte verte aux rideaux bleus et dans l'appartement bleu avec des rideaux verts.
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2: Sinbad et la vallée des diamants. Je m'appelle Sinbad. Peut-être avez-vous déjà entendu parler de moi. À présent, je suis le plus riche marchand de Bagdad, mais il n'en a pas toujours été ainsi. Dans ma jeunesse, j'ai voyagé sur toutes les mers et vécu 1000 aventures, et c'est l'une d'elles que je vais vous conter. Un jour, notre bateau aborda sur une île merveilleuse. Nous y trouvâmes des fruits délicieux, des fleurs extraordinaires, des sources cristallines et des oiseaux multicolores qui chantaient à tue-tête. Mais pas un être humain ne semblait vivre dans ce paradis. Je laissai là mon équipage et partis en exploration. Au bout d'un moment, me sentant fatigué, je m'étendis sur l'herbe et ne tardai pas à m'endormir. Quand je me réveillai, horreur, le bateau était reparti sans moi. Déjà, les voiles blanches n'étaient plus que des points minuscules à l'horizon. Je montais sur une colline espérant découvrir un village ou une ville sur l'autre versant. Mais il n'y avait rien, ou plutôt si. Il y avait une chose très étrange, un gigantesque dôme blanc. Je m'approchai, en fis le tour, ce qui me prit un certain temps tellement il était grand. Pas une porte d'entrée, pas un trou, pas une tache. Je le touchai, sa surface était entièrement lisse. Soudain, le ciel s'obscurcit et le vent se mit à souffler. Un énorme oiseau noir venait de se poser sur le dôme. Je n'eus aucun mal à le reconnaître. C'était le grand roc, cet oiseau légendaire dont on m'avait si souvent parlé. Moi qui n'avais jamais cru à ces histoires, je me retrouvais tout près de lui, et pas fier du tout. Je compris alors que le dôme blanc était son œuf et qu'il venait le couver. L'oiseau se posa sur le dôme et sembla s'endormir. C'est alors que me vint une idée. Je défis mon turban et l'entortillais pour en faire une sorte de corde que j'attachais à une patte de l'oiseau et enroulais l'autre extrémité autour de ma taille. Puis, j'attendis près de l'oiseau endormi, sans un bruit, sans un mouvement. Aux premières lueurs de l'aube, l'oiseau se réveilla. Il s'envola en poussant un cri rauque et je me retrouvai suspendu dans les airs. L'oiseau vola longtemps, longtemps. Enfin, il se posa au fond d'une vallée encaissée. Je venais à peine de me détacher quand il s'envola à nouveau en portant un serpent dans son bec. De tous côtés se dressaient des parois escarpées. Impossible d'y grimper. Ah, comme je regrettais de ne pas être resté dans l'île. Là-bas, au moins, il y avait de l'eau et des fruits. N'allais-je pas mourir de faim et de soif dans cet endroit sinistre? Dans mon affolement, je n'avais même pas remarqué que la vallée scintillait de mille feux. Le sol était jonché de diamants qui reflétaient les lueurs de l'aube. Jamais je n'avais admiré un tel trésor, même dans les plus riches demeures de Bagdad. Cependant, mes ennuis n'étaient pas terminés pour autant, car sur le sol, il y avait aussi d'énormes serpents, assez gros pour m'avaler en une seule bouchée. Aucun doute, j'étais dans la fameuse vallée des diamants, celle d'où personne n'était jamais revenu. Bientôt, le jour se leva et les serpents disparurent dans les crevasses. Toute la journée, je parcourus la vallée de long en large. Pas une source, pas une seule goutte d'eau. Qu'allais-je devenir? Lorsque le soir tomba, je trouvai une petite grotte. Après l'avoir inspectée soigneusement, au cas où un serpent y aurait élu domicile, je décidai d'y passer la nuit. J'enfermai l'entrée avec une grosse pierre et toute la nuit, j'entendais siffler les serpents devant mon refuge. Au petit matin, les serpents disparurent à nouveau et je sortis de la grotte, tremblant de peur et de faim. Soudain, quelque chose tomba à côté de moi. Un mouton mort. Deux autres le suivirent de près qui s'écrasèrent à quelques pas de là. C'étaient des chercheurs de diamants qui les jetaient du haut de la falaise. J'avais déjà entendu parler de cette étrange manière de procéder. L'épaisse fourrure des moutons accrochait au passage un grand nombre de diamants, alléchés par les cadavres des moutons, de très grands aigles fondaient sur eux et les emportaient dans leur nid tout en haut. Ainsi, les chercheurs n'avaient plus qu'à faire fuir les aigles et à chercher leur butin dans la toison des moutons. Enfin, je tenais mon unique chance de quitter cet endroit infernal. D'abord, je remplis mes poches de diamants. Puis, je choisis le plus gros mouton et, après avoir déroulé mon turban une nouvelle fois, m'agrippai de toutes mes forces à l'animal. Je n'attendis pas longtemps avant de me sentir soulevé de terre. Un aigle aux ailes immenses me porta dans son nid. Mais soudain, je sentis qu'il donnait de terribles coups de bec au mouton. Malheur, pensais-je, il va me dévorer. Mais non, l'aigle s'envola. Les hommes l'avaient chassé en lui lançant de gros cailloux. Aussitôt, je me détachai et bondis sur mes pieds, mais je vis que les hommes me regardaient d'un air horrifié car j'étais couvert de sang de la tête aux pieds. Aussi m'empressai-je de leur crier « Ne craignez rien !» Ne craignez rien, ce n'est que du sang de mouton. Aidez-moi, vous serez largement récompensé, car j'ai dans mes poches plus de diamants que vous n'avez jamais rêvé d'en posséder. Ces hommes me conduisirent jusqu'à la tente de leur chef, à qui je racontai tout ce qui m'était arrivé. Il me donna à boire et à manger, ainsi que des vêtements propres. Pour le remercier de sa bonté, je lui proposai de partager mes diamants avec lui, mais il n'en prit que deux en disant « Gardez les autres, mon ami ». Vous les avez bien gagnés. Voilà, mes chers amis, comment se termina cette incroyable aventure. Depuis, j'ai vendu tous mes diamants, sauf un, que je garde en souvenir de cette vallée dont nul ne revient, mais à laquelle moi, Sinbad, je dois ma fortune.
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celui-ci lui demanda de se désaltérer à la cruche qu'elle venait de remplir, elle devint rouge comme une fleur de pavot. « À qui donc est destinée cette eau ?» questionna Rotissen. La gamine lui répondit qu'elle était au service de Coëfa, la fille aînée du Maharaja, et qu'elle devait vite retourner au palais où elle était attendue par sa maîtresse. En effet, dès son retour, Coëfa se montra bien impatiente. « Je t'attendais pour me laver les cheveux. Où étais-tu donc passée avec ta cruche d'eau ?» La jeune esclave lui raconta alors sa brève rencontre avec ce prince si beau et si courtois. Elle raconta cela de façon si romantique que la princesse Coëfa en fut à son tour tout émue et toute troublée au fond de son cœur. Entre deux soupirs et deux coups de peigne, la jeune esclave sentit quelque chose rouler du fond de la cruche et s'accrocher aux cheveux mouillés de sa maîtresse. Coëfa se saisit de l'objet. C'était une magnifique bague en or incrustée de diamants. Après un instant de réflexion, elles arrivèrent à la conclusion que cette bague devait appartenir au prince et qu'il l'avait certainement perdue en se désaltérant à l'eau de la cruche. Coëfa demanda à sa servante de vite retourner à la rivière afin de faire savoir au jeune et beau prince que s'il voulait récupérer sa bague, il devrait d'abord la séduire afin de l'épouser. La jeune esclave trouva Rotissen à quatre pattes en train de chercher sa bague dans les roseaux bordant la rivière et lui fit part du message de Coëfa. Le prince, voulant récupérer le bijou et voyant dans cette histoire de mariage comme un message des dieux, accepta le marché et se présenta le lendemain au palais du Maharaja afin de demander la main de sa fille Coëfa. Le père, qui tenait beaucoup à garder sa fille aînée auprès de lui, proposa une épreuve au prince afin de mériter la main de Coëfa. Il s'agissait de retrouver des grains de riz marqués d'un signe particulier qui avaient été dispersés par des serviteurs à travers bois et à travers champs, puis de les ramener avant la nuit. Le prince fut inquiet de ne pouvoir réussir un tel pari. Mais comme il était l'ami de tous les animaux, il demanda aux moineaux, merles et autres perruches voletant dans les jardins du palais de retrouver tous ces grains de riz et de les lui ramener discrètement et rapidement avant le soir. L'entrain manifesté par les volatiles fut extraordinaire. Tous les grains de riz furent trouvés, puis rapportés dans leur bec par des centaines d'oiseaux et cela dans le délai obligatoire. Aussi, le Maharaja, pas très bon joueur et peu décidé pour l'instant à laisser sa fille épouser Rotissen, décida dès le lendemain de répandre les mêmes grains de riz dans le fleuve qui passait au pied du palais. Cette fois, le prince fit appel aux poissons. Le résultat fut concluant. De partout, goujons, carpes, brochets, perches rapportèrent les précieux grains de riz. Même une truite particulièrement gourmande fit l'effort d'obéir au prince. Cette fois, le Maharaja allait devoir se résoudre à accepter Rotissen comme futur gendre. Pourtant, il imagina une dernière épreuve encore plus difficile que les autres. Il ordonna de percer une vingtaine de petits trous dans un mur et invita 20 jeunes filles du palais, dont sa fille Coëfa, à passer chacune un doigt à travers un des trous. Placée de l'autre côté de la cloison, Rotissen, ne sachant à qui appartenaient les doigts, devrait sans coup férir reconnaître celui de sa promise. En cas d'échec, il serait livré aux crocodiles du fleuve. Cette fois, le prince se sentit envahi de désespoir. Mais il se mit quand même à examiner tous les gracieux petits doigts qui pointaient à travers le mur. Il était presque arrivé au bout de la file quand il vit quelque chose briller sur l'un des doigts. C'était sa bague, son bijou tant désiré pour lequel il s'était mis dans cette situation dangereuse. Il désigna aussitôt et sans hésiter le doigt orné du précieux objet. Bien sûr, vous avez compris que c'était le doigt de Coëfa qui avait discrètement passé la bague du prince afin d'être reconnu. Le Maharaja fut tellement étonné.

étonné de ce choix judicieux qu'il accepta enfin de voir sa fille épouser ce prince aux pouvoirs extraordinaires. On célébra les noces dès le lendemain, car Rotissen et Goëfa se plurent au premier regard. Le cortège fut merveilleux et les époux, montés sur le grand éléphant royal, furent acclamés par la foule. Le Maharaja, pas fou, et pour ne pas être séparé complètement de sa fille chérie, divisa son royaume en deux et en donna une moitié à Rotissen et Goëfa, où ils vécurent très longtemps, entourés de tous les animaux auxquels ils devaient tant de joie et de bonheur.

0: Il était une fois, il y a très longtemps, dans un lointain pays de l'Orient mystérieux, un pauvre orphelin nommé Aladdin. Un beau jour, alors qu'il se promenait dans la palmeraie près de chez lui, il aperçut un homme à la grande barbe blanche qui le regardait fixement. Celui-ci se mit à lui parler et lui dire qu'il était son oncle, donc le frère de son papa, Mustapha, décédé l'an dernier, qu'il venait de très loin pour le rencontrer et qu'il souhaitait voir sa maman. Aladdin, étonné, mais aussi très ému d'apprendre tout cela, obéit et quelques instants plus tard, présenta l'étrange personnage à sa mère. Celle-ci fut aussi très surprise car elle n'avait jamais entendu dire que son mari eût un frère, même à l'autre bout du monde. Néanmoins, à force de belles phrases, l'homme parvint à convaincre la maman d'Aladin de lui confier son fils, car, disait-il, il allait faire son éducation et sa fortune. Comme les temps étaient très difficiles, la pauvre femme accepta. Or, cet oncle, vous vous en doutez, n'en était pas un. C'était un magicien à l'âme aussi noire que le charbon. C'était un expert en sorcellerie et il savait maintenant qu'il pouvait accéder à encore plus de puissance grâce à Aladdin. En effet, il avait fait quelques mois auparavant un drôle de rêve où un petit garçon lui était apparu, associé à des trésors immenses et surtout un objet au pouvoir incroyable. Depuis, il recherchait inlassablement cet enfant qu'il venait enfin de reconnaître sous les traits d'Aladin. Il prit le jeune garçon par la main et l'emmena avec lui. Ils marchèrent plusieurs jours dans la montagne et Aladin, en confiance, se laissa conduire car il était bien nourri et choyé par cet oncle tombé du ciel. Bientôt, ils arrivèrent dans une vallée étroite qui se terminait par une caverne. Tout au fond, sur le sol, il y avait une dalle munie d'une poignée.
1: « Toi seul, Aladdin, tu es capable d'ouvrir ce passage, car tu es l'élu. Tu as été choisi pour accomplir cette mission. Va, vite, car le temps presse. Suis mes instructions, tu ne risques rien. »
0: Les paroles de l'oncle résonnèrent dans l'obscurité et Aladdin, en petit garçon obéissant, mais quand même un peu tremblant, souleva la dalle, dévoilant un escalier qui s'enfonçait dans les entrailles de la terre.
1: « Tu es le seul à pouvoir descendre. Va, vite, Aladdin. Tu n'as qu'un court instant devant toi. »
0: Alors, Aladdin découvrit au bas des marches un spectacle merveilleux. On aurait dit que toutes les richesses de la terre se trouvaient là. Or, argent en plusieurs tonnes de lingots, topazes, émeraudes, rubis, perles par milliers, bijoux de toutes sortes, statues en ivoire, tissus précieux. Aladdin restait pétrifié, immobile.
1: « Allons, allons, tu perds du temps !»
0: grogna l'oncle depuis le haut.
1: « Que vois-tu ? » ?»«
2: D'immenses trésors !»
0: murmura l'enfant.
1: « Bon, très bien, prends-en autant que tu veux !»
0: répondit l'autre, de plus en plus excité.
1: « Mais ne vois-tu pas dans tout cela une petite lampe en métal, toute simple, toute ordinaire ?»«
2: Non, pas encore !»
0: Les minutes passèrent et Aladdin, qui avait d'abord rempli ses poches de diamants, finit par trouver la lampe posée dans un coin.
1: « Donne-la-moi ! Donne-la-moi !»
0: Aladdin sentait que quelque chose de pas normal se préparait. L'oncle devenait de plus en plus agressif et impatient.
2: « Aidez-moi d'abord à sortir, mon oncle. Je suis trop petit pour remonter tout seul. »«
1: Non, non, espèce de petite âne. Passe-moi la lampe d'abord et je te donnerai la main ensuite. »«
2: Mon oncle, ne me laissez pas en bas, s'il vous plaît !»
0: Soudain, la dalle se referma toute seule. Le temps pendant lequel tout cela était permis s'était écoulé et la magie avait cessé son œuvre. Le magicien se gonfla de colère et disparut comme le vent, laissant le pauvre Aladdin seul, prisonnier dans la caverne. Aladdin se mit alors à pleurer doucement dans le noir. Impossible de faire pivoter cette maudite dalle. À quoi bon ces richesses inutiles, puisqu'il ne reverrait jamais sa maman? Au bout d'un moment, sa main frotta par hasard et machinalement la petite lampe, objet de la convoitise du faux oncle, objet qui lui avait donc fait perdre un temps précieux et cause de tous ses malheurs. Comme émise depuis l'intérieur de l'objet, Une clarté irréelle envahit alors l'espace autour du jeune garçon. Terrifié, il se mit à claquer des dents. Puis un génie d'une taille immense apparut, lui disant d'une grosse voix qu'il venait d'être libéré grâce à lui de sa lampe et qu'il exaucerait le moindre de ses désirs pour le remercier. Aladdin, retrouvant ses esprits, demanda gentiment et poliment au génie s'il pouvait le faire sortir de la caverne et retrouver sa pauvre maman qui devait s'inquiéter. Aussitôt dit, aussitôt fait. En un éclair, Aladdin se retrouva à l'extérieur en compagnie du bon génie, puis voyageant dans les airs comme sur un tapis volant, il se retrouva en moins d'une minute sur le seuil de sa maison. Sa mère, folle de joie, le serra dans ses bras et fut émerveillée en découvrant les diamants qui débordaient de ses poches. Quelques années plus tard, Aladdin, devenu riche et respecté, épousa la fille du sultan avec qui il vécut heureux. Quant au méchant magicien, il fut rattrapé et retrouvé par le génie qui l'écrabouilla d'un seul coup de poing. Ainsi se termina l'histoire d'Aladdin et la lampe merveilleuse.

0: Marius, un matelot provençal, avait longtemps navigué sur toutes les mers. Il avait donc mille fois constaté combien le métier de marin est pénible. D'autre part, l'infidélité des femmes des bords de mer l'avait empêché de trouver une épouse. Un jour, il prit la décision d'abandonner le métier de marin et de se marier. Après avoir bien réfléchi et roulé dans son esprit sans projet différent, voici ce qu'il décida. Il quitta son navire en bonne et due forme, mit toutes ses économies dans une ceinture de cuir qu'il portait autour de ses reins, puis, saisissant un aviron sur son épaule, prit la route qui menait vers l'intérieur du pays. Il avait quitté Toulon depuis quelques jours et avait rapidement perdu la mer de vue. Le premier village où il arriva s'appelait très joliment Colobrière. Là, il alla directement à la rencontre d'une jolie fille.
1: Oh là, ma belle! Pourriez-vous me dire si vous connaissez l'objet que je porte sur mon épaule?
0: Lui demanda-t-il.
2: Mais c'est un aviron?
0: Répondit la jeune fille étonnée.
2: Pourquoi une telle question?
0: Sans répondre vraiment à la question, il lui dit.
1: Merci, je sais ce que je voulais savoir de vous.
0: Et il se remit en route. À chaque village qu'il rencontrait dans son voyage vers les montagnes de l'intérieur, Marius posait la même question aux jeunes filles qu'il rencontrait. Et aussitôt qu'il avait entendu la réponse, « C'est un aviron », il disait « Merci » et repartait d'un pas délibéré pour s'éloigner encore davantage de la mer. Ainsi, il s'arrêta à Salerne, où sa halte ne dura que quelques heures, puis à Castellane, lieu qu'il trouva fort beau mais qu'il ne fit que traverser. Enfin, il arriva dans un pays éloigné, bien éloigné du bord de mer, Saint-André-les-Alpes. La belle paysanne qu'il croisa avait un air gentil et sincère. Au premier regard, elle lui plut énormément. Il s'approcha d'elle et dit plus timidement qu'aux autres
1: « Mademoiselle, voudriez-vous me dire ce que je porte sur mon épaule ?»
0: La jeune fille que ses parents avaient baptisée Magali regarde l'aviron d'un air étonné, le prend dans ses mains, le soupèse, le tourne dans un sens puis dans l'autre, reste longtemps sans réponse, réfléchit encore et enfin répond au voyageur.
2: « Ma foi, monsieur, je n'en sais rien. Je n'ai jamais rien vu de semblable. Et après y avoir mûrement réfléchi, je m'arrête à la pensée que cela doit être une pelle à four. Vous savez, la pelle dont se sert le boulanger pour enfourner le pain. »
0: À cette réponse, notre ancien matelot ne se sent pas de joie, comme on le comprend. Il était, pensait-il, arrivé enfin dans un pays où les gens ne connaissaient rien à la navigation. Il se dit à lui-même, ah, c'est ici que je me fixerai d'une manière définitive. C'est cette jeune fille que j'épouserai, car elle n'a pas reconnu l'aviron, donc elle n'a jamais vécu en bord de mer. Marius pensait toujours que toutes celles qui habitent les ports sont des femmes infidèles. Et il avait maintenant la certitude que Magali était une vraie montagnarde, donc une future bonne et fidèle épouse. Il s'arrêta dans ce village, offrit son cœur et sa main à la belle naïve qu'il avait eu le bonheur de rencontrer. Et peu de jours après, se mariait. Il avait mis son plus beau costume pour cette occasion. Le choix étant simple, il n'en avait qu'un. Magali portait la robe blanche en dentelle que sa mère avait cousue pour elle. Les jeunes filles réunies sur la place du village avaient confectionné les couronnes de fleurs. Les hommes avaient installé la longue table qui pouvait accueillir tous les villageois et les voyageurs qui passaient par là. Même les bergers, qui ayant entendu la rumeur, on ne sait comment, descendaient des pâturages ce jour même. Toute la montagne paraissait en fête. Le soleil de Provence exagérait les couleurs et les senteurs du hameau. Les grillons chantaient à tue-tête rythmant les chants et les rires de la joyeuse assemblée. Entraîné par l'ambiance, à peine la cérémonie terminée et pensant que ses liens étaient désormais indissolubles, notre ancien matelot, tout guilleret, voulut s'amuser aux dépens de la jeune et naïve mariée.
1: « Magali, ma toute belle !»
0: lui dit-il avec malice.
1: « Vous avez bien fait de ne pas savoir ce qu'est un aviron, hein. Car si vous aviez connu, quoi que ce soit, des choses de la mer, je vous aurais laissé en place. J'aurais continué mon chemin vers un pays plus éloigné encore. »
0: La jeune femme, soutenant gentiment son regard, lui répondit en souriant.
2: « Marius, vous faites un bien beau mari. Sachez qu'à vous éloigner de la mer, vous retomberez sur un océan. Je peux vous l'avouer maintenant. Je vous avais bien deviné à votre air et à vos paroles. La première fois que je vous ai vue, arrivant la ceinture remplie de vos économies, un aviron sur l'épaule. J'ai bien compris que vous vouliez jouer au plus fin avec moi, mon cher époux. Tous les marins sont ainsi. Mais c'est vous qui avez été dupé dans cette affaire. Car il faut que vous sachiez tout d'abord que j'avais depuis longtemps terrible envie de me marier.
0: Les invités, témoins de la conversation, regardaient amusés la figure dépitée de Marius. Magali, oubliant son rôle de femme naïve et timide, reprit de plus belle.
2: Cette envie était si forte que j'avais accueilli à deux reprises différentes, un peu à la légère, les promesses de mariage de matelots qui passaient comme vous et qui, après avoir abusé de ma bonne foi, m'avaient abandonnée.
0: Toutes les villageoises, sœurs, cousines et amies de Magali hochaient la tête au souvenir de ces mésaventures. Celle-ci continua son histoire à un Marius de plus en plus anéanti.
2: Or, comme il cherchait absolument, comme vous, une femme naïve et ignorante, que deux fois ils m'ont quittée parce qu'ils trouvaient que je savais trop faire les choses comme les filles des bords de mer. Je me suis faite la promesse, un beau jour, de duper à mon tour le premier matelot qui me tomberait sous la main. Et ce matelot, c'est vous, Marius.
0: Toute notre tablée de montagnards éclata d'un rire franc et généreux, laissant la marine entière à sa déconfiture. Magali s'était levée de son banc et marchait d'un pas léger dans le dos des invités. Tous se retournaient pour ne pas la quitter du regard, ne voulant pas perdre une miette de son récit.
2: Voilà pourquoi, mon bon mari, quand vous m'avez questionnée, je vous ai dit qu'il me semblait que vous portiez une pelle à enfourner le pain au lieu d'un aviron. Mais ne vous y trompez pas. Maintenant que je suis votre femme et que vous ne pouvez plus m'abandonner, je vous dirai franchement que je sais parfaitement ce que c'est qu'un aviron. Et je sais même beaucoup d'autres choses.
0: Marius, étourdi par la ronde et les paroles de Magali, était incapable de bouger de son siège, ni même de répondre. Il se fit la triste réflexion que ce n'était pas la peine d'aller si loin dans la montagne pour se faire duper absolument comme dans un port de pêche.
1: Ici des marins,
0: se dit-il,
1: les femmes de l'intérieur ne valaient pas mieux que celles du littoral.
0: En fait, notre prétentieux matelot avait été pris dans ses propres filets. Les jours et les mois passèrent sous la chaleur du soleil de Provence. Marius acceptait la situation avec une certaine philosophie, comme on en a l'habitude dans la marine. Le soir, il retrouvait les hommes du village autour de la fontaine. Jeunes et vieux l'écoutaient raconter comment il avait patiemment accepté une femme vive et délurée, alors qu'il avait tout fait pour épouser une ignorante. Il pouvait rire lui-même de sa déconvenue, puisque son piège lui avait apporté l'amour. Car ne vous y trompez pas, Marius et Magali s'aimaient tendrement. En Provence, c'est bien connu. On a le cœur gros comme le soleil. Et la joie de vivre à profusion.

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2: On ne les voit pas toujours, mais toute la journée, des dizaines et des dizaines de petits insectes travaillent d'arrache-pied. Les abeilles fabriquent du miel, les araignées tissent de grandes et belles toiles qui brillent, et les petites fourmis font des réserves de nourriture en prévision de l'hiver. Mais de leur côté, que font les jolies coccinelles avec leurs légères ailes rouges couvertes de petits pois noirs ? Eh bien, toute la journée, elles aident les enfants du monde entier à rester bien sages. Elles se posent sur les cartables des écoliers et leur donnent des conseils au creux de l'oreille. Aujourd'hui, c'est un grand jour pour Noémie la coccinelle. On lui a confié une petite fille pas toujours très gentille. Claire rentre à la grande école, mais elle a du mal à tenir en place. Il faut toujours que Claire court à droite et à gauche, ce qui énerve beaucoup son papa et sa maman.

Le matin de la rentrée des classes, Noémie se glisse par la fenêtre de la chambre de la petite fille. La coccinelle prend une grande inspiration et se pose sur son oreiller. Bonjour Claire, je m'appelle Noémie et à partir d'aujourd'hui, je suis ta coccinelle porte-bonheur. J'ai entendu dire que tu avais besoin de moi. Claire ouvre les yeux, elle entend bien cette petite voix, mais elle ne sait pas d'où elle vient. En plissant les paupières, la fillette finit par apercevoir sur le dos de sa main la petite Noémie qui agite fort ses ailes pour se faire remarquer. Claire est ravie d'avoir une coccinelle auprès d'elle pour sa première journée d'école. Alors elle s'habille en vitesse, prend son petit déjeuner encore plus vite, embrasse son papa et sa maman et se met en route. Noémie est drôlement fière d'être sur l'épaule de la petite fille et elle ne s'aperçoit pas tout de suite qu'elles ne vont pas dans la bonne direction. Qu'as-tu fait ? S'exclame Noémie. Tu nous as complètement perdus. Nous allons devoir faire demi-tour et nous allons arriver en retard à l'école. Quand nos deux retardataires arrivent, il n'y a plus aucun élève dans la cour. Vite, vite, vite, dit Noémie. Il faut trouver dans quelle classe tu es avant que quelqu'un ne s'aperçoive de ton absence. Chaque classe est représentée par un petit dessin. Pour celle de Claire, c'est un coquillage. Claire court dans le couloir avant de s'arrêter devant une porte. « Tu es sûre que c'est bien là ?» demande Noémie. « Sûre et certaine, » répond Claire. « J'ai vu le dessin du coquillage. » Mais en entrant, ce n'est pas du tout ça. Les enfants de la classe sont plus âgés que Claire et ils sont en train d'apprendre des choses très difficiles. Claire referme la porte et se met à pleurer. C'est alors que Noémie s'aperçoit que le petit dessin de cette classe, ce n'est pas un coquillage, mais une marguerite. La coccinelle comprend alors que Claire a en fait besoin de porter des lunettes. Le papa et la maman de Claire sont très soulagés de savoir que si leur fille fait plein de bêtises, c'est juste parce qu'elle ne voit pas très bien. Grâce à sa première mission, Noémie, la coccinelle, a eu droit à une belle médaille et depuis, elle continue à aider tous les petits enfants qui ont besoin d'elle.

0: Zabo l'hippopotame. Zabo pleure au milieu de la jungle. Et oui, le petit hippopotame a désobéi. Il n'a pas écouté sa maman, alors le voilà perdu maintenant. Oko, un joli perroquet vert et bleu, s'approche.
1: Brrr, pourquoi pleures-tu? Tu es perdu?
0: Zabo a du mal à lui répondre, mais entre deux sanglots, il finit par dire
2: « Comment le sais-tu ?»«
1: On ne voit guère d'hippopotame par ici !»
0: plaisante le perroquet.
1: « Mais ne t'inquiète pas! Allez, souris !»
0: Zabo est surpris et obéit. Oko vole au-dessus de lui pour lui montrer le chemin. Ensemble, c'est sûr, ils vont retrouver la maman de Zabo. Ils prennent la direction du grand lac. En chemin, ils rencontrent Paco, un petit singe rigolo.
3: Un hippopotame et un perroquet, ce n'est pas banal,
0: dit Paco intrigué.
1: Zabo s'est perdu, alors nous cherchons sa maman,
0: dit Oko.
3: Je vais pas venir avec vous,
0: demande aussitôt Paco.
3: J'irai bien me baigner.
0: Alors, Zabo, Oko et Paco reprennent le chemin et avancent dans la jungle. Paco raconte des blagues, Oko chante et Zabo a retrouvé le sourire. Mais la nuit est en train de tomber. Les trois amis doivent donc s'arrêter. Paco va chercher quelques bananes pour le dîner, pendant qu'Oko et Zabo préparent un petit lit douillet. Après avoir mangé, ils se couchent, pas très rassurés. Heureusement, blottis l'un contre l'autre, ils arrivent à s'endormir. Au petit matin, ils se remettent en route. Le lac n'est plus très loin. Et soudain, dans la jungle, ils entendent crier
4: « Zabo ! Zabo !
0: Hourra ! C'est maman hippopotame !»«
3: Je suis là, maman !»
0: hurle le petit imprudent. Quelle joie ! Zabo est tellement heureux de retrouver sa maman, grâce à Oko et Paco. Maman a eu tellement peur. Elle remercie chaleureusement le singe et le perroquet de lui avoir ramené son petit. De son côté, l'hippopotame promet « Dorénavant, il écoutera toujours maman. » Mais maintenant, il est temps d'aller se baigner, se désaltérer et profiter des joies du grand lac. Et ça pour sûr, Zabo, Oko et Paco ont bien l'intention d'en profiter.
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0: laissa pour tout bien à ses trois fils un moulin, un âne et un chat. L'aîné eut le moulin, le second eut l'âne et le plus jeune n'eut que le chat. Ce dernier ne pouvait se consoler d'avoir un si maigre héritage. « Mes frères pourront travailler ensemble ?» se disait-il. « L'âne de l'un portera la farine du moulin de l'autre, mais moi, comment pourrais-je gagner ma vie avec un misérable chat ?» Le chat, qui avait tout entendu, sauta sur la table et regarda son maître d'un air posé et sérieux. Puis il parla. « Ne soyez pas triste, monsieur. Donnez-moi un sac. Faites-moi faire une paire de bottes pour aller dans les broussailles et vous verrez de quoi je suis capable. » Lorsque le chat eut ce qu'il avait demandé, il chaussa ses bottes, jeta le sac sur son épaule et s'en alla dans la garenne où vivaient de nombreux lapins. Il mit du son et de la luzerne au fond du sac et se tapit dans les hautes herbes pour attendre qu'un lapin candide vienne grignoter ce qu'il avait mis au fond du sac. À peine le chaboté s'était-il caché qu'un jeune étourdi de lapin entra au fond du sac. Le chat tira sur les cordons pour emprisonner l'animal et le tua. Content de sa prise, il alla chez le roi et demanda à lui parler. On le fit monter à l'appartement de sa majesté, où, une fois entré, il fit une révérence. « Sire, dit-il, voici un lapin de garenne que mon maître, le marquis de Carabas, m'a chargé de vous porter. » Marquis de Carabas était le titre que le chat avait choisi de donner au plus jeune des trois frères.
1: « Dis à ton maître que je l'en remercie, » répondit le roi. « Son présent me touche. »
0: Le jour suivant, le chaboté alla se cacher dans les blés pour attraper quelques paires de riz. Quand deux d'entre elles entrèrent au fond du sac pour picorer les graines, le chat tira sur les cordons pour les emprisonner. Puis il alla les présenter au roi.
1: Sa Majesté reçut avec plaisir les deux paires de riz et fit donner à boire au chat.
0: Le chaboté continua ainsi à porter régulièrement au souverain du gibier chassé par le marquis de Carabas. Un jour, apprenant que le roi allait en promenade sur le bord de la rivière avec sa fille, la plus belle princesse du monde, le chaboté dit à son maître: « Si vous voulez bien suivre mon conseil, votre fortune est faite. Allez dans la rivière à l'endroit que je vous montrerai et ensuite, laissez-moi faire. » Le marquis de Carabas fit ce que son chat lui demandait et tandis qu'il se baignait, le roi vint à passer. Le chaboté se mit alors à crier de toutes ses forces.
2: Au secours! Au secours! Mon maître, le marquis de Carabas, se noie!
0: En entendant ces cris, le roi fit stopper son carrosse. Puis, reconnaissant le chat qui lui avait si souvent apporté du gibier, il envoya ses gardes au secours du marquis. Et pendant que les gardes tiraient le pauvre jeune homme de la rivière, le chaboté s'approcha du carrosse et expliqua au roi que des voleurs avaient emporté les habits de son maître pendant qu'il se baignait. En réalité, le chat les avait cachés sous une grosse pierre. Le roi ordonna aux officiers de sa garde-robe d'aller aussitôt chercher l'un de ses plus beaux habits pour en vêtir le marquis. La fille du roi le trouva si élégant, si beau, qu'elle en tomba follement amoureuse. Le roi exigea que le marquis monte dans son carrosse et participe à la promenade. Le chat botté, ravi de constater que son plan fonctionnait à merveille, prit les devants et partit à la rencontre des paysans qui fauchaient un pré non loin de là. Bonnes gens qui fauchaient, si vous ne dites pas au roi que le pré que vous fauchez appartient au marquis de Carabas, vous serez tous hachés menus comme chair à pâté. En passant sur le chemin, le roi ne manqua pas de demander aux faucheurs à qui appartenait le pré. Comme la menace du chat les avait effrayés, les paysans répondirent en chœur : « Il appartient au marquis de Carabas !» « Vous avez là, mon cher, un bien bel héritage, » dit le roi. « C'est un pré qui ne manque pas de rapporter abondamment toutes les années, » répondit le marquis. Le chat botté, qui allait toujours devant, rencontra des moissonneurs et leur dit « Bonnes gens qui moissonnez, si vous ne dites pas au roi que les blés que vous moissonnez appartiennent au marquis de Carabas, vous serez hachés menus comme chair à pâté. » Quand le roi voulut savoir qui possédait tous les blés qu'il voyait, les moissonneurs répondirent « Ils sont au marquis de Carabas. » Le chat botté, précédant toujours le carrosse d'une bonne heure, répétait chaque fois la même chose à tous ceux qu'il rencontrait. Et le roi était de plus en plus étonné de la quantité de biens appartenant au marquis. Le chat botté arriva enfin devant un château. Son propriétaire était un ogre fabuleusement riche. Toutes les terres que le roi venait de traverser appartenaient à l'ogre. Le chat fit savoir à l'ogre que, passant si près de son château, il n'avait pu résister au plaisir et à l'honneur de le saluer. Le maître des lieux reçut son visiteur aussi gentiment que pouvait le faire un ogre. « On m'a dit, » expliqua le chat botté, qui s'était auparavant informé sur lui, « que vous avez le pouvoir de vous changer en toutes sortes d'animaux, que vous pouviez, par exemple, vous transformez en lion ou même en éléphant. »
3: « Oh, c'est vrai !»
0: répondit l'ogre. Pour le lui prouver, il se transforma en lion. Le chat botté, effrayé, se réfugia dans la gouttière du toit, non sans peine, car ses bottes n'étaient pas commodes pour marcher sur les tuiles. Puis, l'ogre reprit forme humaine. Le chat redescendit et avoua qu'il avait eu très peur.
2: On m'a dit, poursuivit le chat botté, que vous preniez aussi l'apparence d'animaux bien plus petits, comme celle d'un écureuil, d'un rat, ou même d'une souris. Mais je n'y crois guère.
3: Ah, eh bien, vous allez voir,
0: répondit l'ogre en riant d'un rire terrible. Il se changea aussitôt en souris et se mit à trottiner sur le plancher. Dès que le chat l'aperçut, il se jeta dessus et mangea la souris. Le roi, qui passait alors aux abords du château, demanda à le visiter. Alerté par le bruit du carrosse qui passait le pont-levis, le chat botté courut au-devant et s'écria
2: « Que votre majesté soit la bienvenue dans le château de mon maître, le marquis de Carabas !»«
1: Comment, monsieur le marquis ?» s'exclama le roi. « Ce splendide château est aussi à vous ?»
0: Le marquis donna la main à la jeune princesse et, suivant le roi, ils entrèrent dans une grande salle où ils trouvèrent un somptueux banquet que l'ogre s'était fait préparer. Définitivement séduit par le marquis, et voyant tous les biens qu'il possédait, le roi, après avoir bu quelques verres, dit « Il ne tient qu'à vous, monsieur le marquis, d'être mon gendre. » Le marquis de Carabas accepta l'honneur que lui fit le roi et épousa le jour même la ravissante princesse. Le Chaboté, quant à lui, devint grand seigneur du royaume et ne courut plus après les souris que pour se divertir.

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2: Le bal des princesses. Armelle doit se préparer. Dépêche-toi, ma chérie, lui dit la reine, sinon tu vas être en retard. Aujourd'hui a lieu le bal des princesses. Mais Armelle n'a pas du tout envie d'y aller. Elle ne sait pas danser. Et elle rêve d'une balade dans les bois ou d'un tour en barque sur le lac. Malheureusement, le bal a lieu au château et Armelle va devoir y assister. Maman lui sort une robe rose à volant.
0: Non, pas celle-là, ronchonne la petite princesse.
2: Pour gagner du temps, elle fait sortir toute sa garde-robe sans parvenir à se décider. Finalement, maman choisit pour elle. Ça suffit, tu mets celle-ci. Armelle a bien compris, elle va devoir aller au bal des princesses. Elle se présente donc aux côtés de ses parents. La salle de bal est remplie de princes et princesses. Le roi fait un discours et invite tous ses invités à la danse. Mais ils attendent qu'Armelle ouvre le bal. Elle doit inviter un cavalier et valser avec lui. Sauf qu'elle n'a pas envie de danser avec le prince Édouard, ni Philibert, ni Xavier, ni Walter. Bref, aucun cavalier ne trouve grâce à ses yeux. C'est alors qu'elle aperçoit au fond de la salle un prince qui semble se cacher. Mais qui est-ce? C'est Andrew. Pourquoi se cache-t-il? Ne voudrait-il pas danser avec elle? Du coup, la princesse se dirige droit sur lui. Le prince ne peut refuser de danser avec la fille du roi. Rouge de honte, il accepte la main d'Armelle en lui disant tout bas. « Princesse, je dois vous avouer, commence-t-il, je ne sais pas danser. »
0: « Oh, ce n'est pas grave !» éclate-t-elle de rire. « Moi non plus !»
2: Le prince sourit et, détendu, fait de son mieux. En effet, quelle catastrophe! Ils ne sont pas en rythme, se trompent dans les pas. Mais personne n'a rien vu. Toutes les princesses dansent déjà au bras de leur prince. En attendant la fin de la valse, Andrew lui confie.
0: « Princesse Armelle, je préférerais faire une balade dans les bois ou un tour de barque sur le lac que de faire une danse de plus. » « Excellente idée !»
2: C'est ainsi qu'Armelle et Andrew quittent discrètement la salle de bal et s'en vont faire une jolie promenade dans les bois, au clair de lune.
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2: Quand j'étais gosse, mon père m'a dit que j'aurais des tas d'amis et que ce sera jamais mieux qu'un frère.

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